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0: Elle est bonne, ma tapenade. 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

0: décélération violente qui amène la rupture de ses différentes composantes. Par exemple, les membres se séparent du tronc,
1: oui.
0: Le cerveau jaillit hors de la boîte crânienne,
1: oui.
0: Etc.

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0: Il faut être toujours ivre. Tout est là. C'est l'unique question. Pour ne pas sentir l'horrible fardeau du temps qui brise vos épaules et vous penche vers la terre, il faut vous enivrer sans trêve. Mais de quoi ? De vin, de poésie ou de vertu ? À votre guise. Mais enivrez-vous. Et si quelquefois, sur les marches d'un palais, sur l'herbe verte d'un fossé, dans la solitude morne de votre chambre, vous vous réveillez, l'ivresse déjà diminuée ou disparue, demandez au vent, à la vague, à l'étoile, à l'oiseau, à l'horloge, à tout ce qui fuit, à tout ce qui gémit, à tout ce qui roule, à tout ce qui chante, à tout ce qui parle. Demandez quelle heure il est, et le vent, la vague, l'étoile, l'oiseau, l'horloge vous répondront, il est l'heure de s'enivrer. Pour n'être pas des esclaves martyrisés du temps, enivrez-vous sans cesse de vin, de poésie ou de vertu. À votre guise.
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0: Baignade autorisée sur la plage japonaise de Yotsukura, non loin de Fukushima, mais à condition d'indiquer au public non la température ou la force du vent, mais le niveau de radioactivité de la mer. Mercredi dernier, le gouvernement japonais a annoncé le déversement de plus de 300 tonnes d'eau contaminée chaque jour dans l'océan Pacifique, près de la centrale nucléaire de Fukushima.
1: Soyez rassurés et passez une bonne journée.
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0: Soyez rassurés et passez une bonne journée.
1: Nous ne savons pas exactement quelle est la situation. Quelle quantité d'eau a fui ?
2: Bon, c'est certes pas anodin, mais c'est quand même pas gigantesque. Et ce qu'il faut bien comprendre aussi, c'est qu'une fois que cette eau, en imaginant qu'elle soit répandue dans la mer, ça devient complètement anodin, puisque la mer, c'est un réservoir d'eau absolument gigantesque, et la radioactivité se dilue là-dedans rapidement.
1: Quel est le niveau de radioactivité et où elle s'est déversée ?
2: Dans l'océan, dans les océans, il y a 3 mg d'uranium par mètre cube. Si vous faites le calcul, vous allez voir que ça fait 5 milliards de tonnes d'uranium dispersées dans les mers. Donc la mer, vous voyez, spontanément, naturellement, est radioactive. Donc si on en rajoute un petit peu, c'est évidemment, c'est pas très agréable, mais c'est pas des quantités considérables.

Moi, j'ai un très grand respect pour le président Poutine pour deux raisons. D'abord parce qu'il est le président d'un immense pays avec une culture millénaire et que rien que pour cela, le dialogue avec lui est indispensable. Mais j'ai une deuxième raison de l'estimer, c'est que c'est un homme qui tient ses engagements. Mon cher Vladimir, je suis en France le représentant d'une famille politique qui pense que l'Europe doit se construire de l'Atlantique à l'Oural. À cet égard, je veux dire que je regrette les retards mis dans la négociation d'un nouvel accord de partenariat entre l'Union européenne et la Russie lancé

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0: Bonjour à tous, c'est Folcalier en direct, un petit peu moins fort s'il te plaît, Alain, voilà, pour qu'on puisse, salut Alain,
1: pour qu'on puisse s'entendre,
0: pour qu'on puisse s'entendre, que je parlais quand même,
1: pour une nouvelle saison.
0: Non, je t'entends un peu plus fort ton micro,
1: et voilà,
0: ouais, salut, voilà, donc bah, merci à Laurent d'avoir fait l'émission le 30 août, n'est-ce pas, et puis la semaine dernière, et eh bien voilà, normalement c'était Hervé qui faisait le premier dimanche du mois, Hervé a désiré prendre une disponibilité, peut-être même un arrêt total, on sait pas, c'est lui qui décidera de toute façon, la porte lui est grande ouverte, s'il veut bien sûr revenir dans l'équipe, c'est évident. Et donc à la place, on ne remplace pas Hervé, vu le niveau musical qu'il avait, donc arbitrairement, j'ai parce que ce sera moi qui présentera cette émission, sauf si France Mine et Martin veulent faire une émission en direct, enfin directement dans le studio. Donc on fera régulièrement le premier dimanche du mois un abécédaire musical en prenant donc ABCD, etc., etc. Et puis bah, ça nous fera voyager, ça vous fera voyager en passant du coq à l'âne, d'un continent à l'autre, d'un pays à l'autre, d'un artiste à l'autre. Voilà, j'espère que ça vous plaira. En tout cas, c'est ce qu'on essaye de faire. De toute façon, c'est dimanche 12-14, c'est Folcalier, c'est la musique folk. Ouais. Ou apparenté. Aujourd'hui, on aura Giovan Francesco Mattei au téléphone. Normalement, il ne devrait pas tarder à nous appeler, tout simplement parce qu'il est l'administrateur. Il fait tout. On lui dira tout à l'heure. Il fait pas mal de choses au sein du groupe L'Alba. On va découvrir ce groupe corse qui a sorti un nouveau CD en public qui s'appelle Vivou. On en parlera tout à l'heure. Le programme de cette 2036e émission. Mais oui, 2036, le compteur tourne et c'est toujours très bien. On est le 13 septembre 2026 et nous sommes en direct. Je vais essayer de ne pas parler trop vite, mais le temps court, etc. Donc jusqu'à 14h, c'est Folcalier. Lorsque nous aurons fini la présentation de l'Alba, écouter les nouveaux morceaux, etc., etc., il y aura un appui de concert ou évidemment un hommage à cette grande chanteuse country qui nous a quittés il n'y a pas très très longtemps, une semaine, une dizaine de jours environ. Elle s'appelait Dolly Parton. On écoutera au moins deux morceaux de Dolly Parton en solo. Son grand tube Jolene, et puis avec ses deux compères, des compatriotes, où elle faisait un superbe trio avec Emilio Harris et Linda Ronstadt. Mais ça, voilà, pour l'instant, et puis appui de concert, des nouveautés aussi, peut-être un petit peu, etc., etc. Donc c'est Folcalier. Le programme, eh bien, on va donc commencer avec... on va écouter tout de suite un extrait du CD Vivou, le temps que notre ami Giovan Francescu nous appelle. On écoute un extrait de ce disque, qui est donc en public. C'est aussi un morceau qui a été enregistré sur un disque qui s'appelait Aparachalu. Voilà, donc Radio Libertaire, 499.4, 01 43 71 89 40. Mais attention, Giovan devrait nous appeler.

0: Des applaudissements pour l'Alba, le disque qui s'appelle Vivou, donc en vrai.
1: En public. Et je viens d'entendre que notre ami Alain vient d'ouvrir le téléphone, donc il doit y avoir Gianvu Francesco Mattei. Bonjour Giovanni.
2: Bonjour.
1: Comment va? Comment on dit bonjour en Corse? Allez, dis-nous ça.
2: J'ai pas entendu,
1: Comment? Oui, je parle vite, excuse-moi. Comment on dit bonjour en Corse, hein?
2: On dit tout simplement...
1: Salute. Salute, d'accord. Et ben voilà. Salut à toute la Corse, j'espère qu'on nous entend. Oui. Hein, et ben écoute, je suis très heureux de t'avoir et on remercie tout de suite quand même Séverine Berger de nous avoir mis en relation parce que ben, moi je vous avais vu lorsque vous avez fait le concert au studio L'Ermitage en 2021 et donc c'était quelque chose qui était déjà très intéressant. Ce concert, ce disque en public, comment ça s'est fait? Vous avez eu envie de faire un petit best-of avec cet album, Giovanni?
2: Et là, c'est un groupe de musique qui on joue beaucoup. On adore faire des albums studio, mais on adore aussi faire des concerts comme tous les musiciens, j'ai envie de dire. Et après avoir fait donc à Princi, Vio e Grilli et à Bordeaux, on se disait que c'était dommage de pas avoir un live qui restituait réellement ce que des milliers de spectatrices et de spectateurs voient. Lorsque pendant nos concerts, alors on a ça s'est fait assez facilement. On a appelé notre partenaire et génie de l'enregistrement du son, Lars Nissen, et il est venu en Corse tout simplement et il a enregistré trois concerts que l'on donne en public. On a fait une petite sélection des versions qu'on préférait. Et on les a proposés comme ça. Et c'est une version du spectacle qui est une version très recentrée, très nucléaire, j'ai envie de dire, puisqu'il y a les musiciens qui vivent sur l'île. Et on était tous les sept réunis pour faire les morceaux qui sont les plus représentatifs d'Abarolouch, d'Aprinci, de Grilli.
1: D'accord. Et justement, le fait d'enregistrer un concert, il y a des arrangements qui sont légèrement différents ou complètement différents par rapport aux versions studio?
2: Oui, c'est le jeu du live. C'est vraiment très, très différent. Parfois très éloigné, parfois très rapproché, mais ils sont vraiment différents des versions studio. Ce que je rajouterais, c'est que au-delà du studio, au-delà de la différence d'arrangement, c'est surtout jouer en public. Et l'auditrice et l'auditeur doivent comprendre que lorsqu'on enregistre en studio, d'une certaine manière, on est seul devant un micro et avec un ingénieur du son qui est dans la cabine à côté. Alors que là, les morceaux, ils sont joués pour des gens. Et je pense que ça se ressent réellement.
1: Oui, il y a la réaction, il y a la réaction du public, l'énergie qui...
2: Il y a la réaction du public, il y a son regard, il y a son écoute, il y a le spectacle n'est jamais réellement le même selon que l'on joue le lundi, le mardi ou le mercredi, selon que l'on soit dans un endroit plus grand, avec un public plus loin, que l'on soit dans un endroit plus petit, avec un public plus resserré. Non, l'intérêt du live, c'est aussi ça. Alors bien sûr... Pardonnez-moi.
1: Non, il n'y a pas de mal.
2: Dans les lives, l'idéal, c'est d'y être. L'idéal, c'est d'être le soir sur scène avec nous. Mais j'estime que Biou restitue vraiment ce que nous proposons.
1: Eh ben alors, une idée d'aller plus loin, c'est à quand le DVD L'Alba?
2: Eh bien, écoutez, on a déjà fait des... C'est en réflexion, en tout cas.
1: D'accord.
2: On a déjà fait cette expérience. On avait enregistré un concert à Loum, mais là c'est en réflexion et cette fois-ci, si on fait un live, un DVD, on aimerait que... Bon, il y a des télévisions qui nous ont filmé.
1: Oui, bien sûr, heureusement.
2: Bien sûr, il y a des télévisions qui nous ont filmé. Mais si on le fait, on a un concept en tête qui peut être intéressant. Donc... Ça viendra.
1: D'accord, bon. Ouais.
2: D'abord, il y aura un prochain album studio.
1: Ouais.
2: Et ensuite, il y aura certainement un live.
1: Eh ben, tu nous mets au courant, soit directement, soit par Séverine, et on refera un funeur, comme on dit, on va parler. Non, bah, là, je voudrais donc avec toi que tu nous fasses quand même, bien sûr, l'historique de l'Alba, parce que là, donc, a priori, tu m'as mis que c'était le 8e album, mais donc ça fait un moment que ce groupe existe, et aux yeux du grand public, c'est pas méchant ce que je vais dire, mais il y a quand même d'autres compatriotes qui commencent à être connus du grand public. Vous, c'est pas faux d'essayer de faire ce que tu fais, parce que je crois savoir que c'est toi qui fais beaucoup de choses au sein du groupe quand même. Hein. C'est assez compliqué d'être en autoproduction quasiment.
2: C'est des formes de liberté qui rejoint un peu l'esprit de votre radio.
1: Bien sûr.
2: Nous, on a une autonomie qui est totale. Le groupe a son public, a ses lieux de spectacle. Ensuite, tu l'as remarqué, on joue beaucoup à travers l'Europe, dans des grands festivals. Et pour revenir un peu sur l'historique de l'Alba, c'est une association tout simplement au point de départ. Une association de jeunes, Alvais, qui a envie d'œuvrer pour le maintien de la langue, de la culture et d'un comportement corse. L'outil principal qu'ils ont dans leur sac à dos, j'ai envie de dire, c'est la musique, c'est le chant. Tout doucement, beaucoup de jeunes calvais, donc de la ville de Calvi, s'agglomèrent autour de cette association. Et le travail ensuite a fait son temps. Une grande partie des membres a fait un groupe de musique. Et l'objectif était quand même de diffuser la langue et la culture corse. A fait s'est réuni autour de ce collectif, a fait un groupe, et puis ensuite il y a eu une autre phase où le groupe s'est professionnalisé. Alors ce qui est intéressant, c'est que la partie associative est toujours là.
1: Bien sûr, c'est tant mieux, ouais.
2: Alors effectivement, la partie musicale prend de plus en plus de place, notamment lorsqu'il y a des tournées, lorsqu'il y a des déplacements, mais nous-mêmes, tous les membres, tous les musiciens du groupe, on œuvre fortement, de la même manière que tous ces jeunes, il y a une vingtaine d'années, qui au maintien et à la transmission plutôt de la langue et de la culture corse. On le fait de manière assez naturelle, puisque, vous l'avez remarqué, toutes nos chansons sont en langue corse, tous nos albums sont écrits en langue corse, toute notre communication est écrite en langue corse. Et le spectacle, finalement, lorsque quelqu'un vient chez nous écouter un spectacle, c'est 1h15 d'immersion absolue dans la Corse. Ensuite, en ce qui concerne la notoriété, il n'y a pas de... Là, c'est un groupe qui est quand même connu. On a en Corse une forme de crédibilité. On est apprécié aussi bien personnellement, ça c'est très important, que collectivement. Et... Non, nous, cette forme d'autoproduction, elle a des risques, mais elle a aussi une forme de liberté qui nous convient. On est quand même associé à un label, Bouddha Musique.
1: Oui, oui, Gilles Fruchot, bien sûr, qu'on le salue. Oui,
2: on le salue fortement. C'est un allié important du groupe. C'est comme un très grand frère, en
1: oui,
2: fait.
1: Je crois pour tous ceux qui passionnent. De toute façon, il a des gros coups de cœur et c'est comme ça qu'on l'aime.
2: C'est comme un très grand frère. Et pour la diffusion, c'est sûr que l'aide de Bouddha Musique est très importante. Sans l'aide de ce label, on ne pourrait certainement pas être diffusé hors des frontières de Lille et du sud de la France.
1: Moi, je vais te dire comment je vous ai eu, entendu. Si tu veux, je me promenais en 2020, en voiture. J'écoutais FIP, on va les nommer. Hein. J'écoutais FIP, et qu'est-ce que j'entends? Je vous entends, et donc à l'époque, c'était pas un écran où c'était marqué l'Alba, tu vois, le titre et le nom du groupe. Ouais. Donc en rentrant, j'avais quand même retenu ça. Donc j'ai retrouvé par internet, et c'était le morceau So Diventa Tu de In Principio. Ah, et donc du coup, après, c'est comme ça que j'ai su que c'était Gilles Fruchot. Donc évidemment, je le démarre, je dis coup Gilles, j'ai entendu et tout ça, et donc il m'a envoyé le disque, et c'est comme ça. De fil en aiguille, et maintenant on est en l'antenne tous les deux. Voilà.
2: C'est super, parce que c'est la magie de la musique aussi.
1: Oui, et puis de la diffusion.
2: On fait des chansons dans un tout petit village, en hiver, elle termine aussi bien en France que dans le reste de l'Europe et dans le monde. Et c'est un peu ce qui est sublime, ce qui est à la fois très magique, très, très imperceptible. Voilà.
1: Voilà, bah c'est pas pour leur jeter des fleurs, mais bon, FIP, ils ont quand même quelques oreilles un petit peu ouvertes, hein, on va dire ça comme
2: c'est
1: ça.
2: C'est une radio qu'on adore, on les aime toutes, hein.
1: Ouais.
2: On les aime toutes, mais c'est vrai que FIP a cette démarche, et pour le coup, les sonorités de l'Alba et la démarche de l'Alba rentrent dans leur ligne éditoriale, ça ne fait pas de doute.
1: Bon, voilà, bah, donc, en tout cas, nous, les Radio Libertaires, on n'est pas prêts de fermer la radio de toute façon. Je te propose d'écouter quand même le titre éponyme du disque Aparalucha, parce qu'il y a un ami musicien qui faisait partie du groupe et qui nous a quittés prématurément, bien évidemment. Tu penses bien que je veux parler de Régis Gisavo.
2: Grand. Hein? Le grand Régis.
1: Voilà. Donc on écoute le titre et on se retrouve après, Giovanni Francescu. À tout de suite.
2: À tout à l'heure.

0: Et voilà, c'était Aparu Lucia, c'était Aparu Lucia. Je ne sais pas si je prononce bien Giovanni Francescu.
1: Prononcez très bien les titres.

0: que peuvent avoir un ami lorsqu'on traverse une épreuve. Et c'est vrai que on pense souvent à la famille, on pense souvent, mais l'amitié, c'est quelque chose qui,
1: au
0: XXIe siècle, prend une place très importante. Et cette chanson parlait de ça, en fait.
1: Je pense que l'amitié, justement, avec Régis a été très forte. Hein. Comment ça s'est fait, cette rencontre et cette intégration, je veux dire, gentiment, bien sûr, avec Régis à l'époque?
0: Eh bien, comme tous les musiciens qui ont constitué le collectif, il y avait... Régis était très ami avec Eric Ferrand, qui est le bassiste du groupe et plus, j'ai envie de dire, puisqu'il est, il est la personne qui orchestre un petit peu les arrangements. C'est quelqu'un qui, alors, sans aucune envie de ma part de le blesser, c'est quelqu'un qui est plus vieux que nous.
1: Il a l'expérience.
0: Il est un petit peu plus âgé que nous, donc il a davantage d'expérience.
1: Ouais.
0: Il a participé à de nombreuses expériences musicales, corse et autres, dans d'autres domaines musicaux. Et c'était un copain d'Éric. Régis est venu, il a partagé une scène avec nous, et puis deux, et puis quatre, et puis ensuite il a intégré le groupe. C'était un membre à part entière du groupe, et c'est la force sans doute de l'Alba, c'est d'avoir un collectif de musiciens issus de l'île ou issus du reste du monde qui œuvrent tous dans une esthétique et dans une dynamique qui est propre au groupe L'Alba.
1: Oui, parce que justement, il y a une richesse de groupe en Corse qui est assez importante. Hein. C'est peut-être une autre région comme la Bretagne ou autre où il y a des dizaines et des dizaines de groupes. Et ce qui est intéressant, c'est que chaque groupe apporte une spécificité différente des autres.
0: Son esthétique.
1: Voilà.
0: C'est vrai. Et cette esthétique, elle est maîtrisée, elle est contrôlée, mais il y a beaucoup de musiciens, je dirais, qui sont issus hors des frontières de l'île, qui ont participé à l'aventure. Régis en fait partie, mais il y a aussi, je parle des récurrents. Hein.
1: Oui.
0: Il y a Mokhtar Samba qui assure les percussions avec nous. Il y a beaucoup de monde, notamment sur Grille. Il y a des invités extérieurs, mais L'Alba a quand même cette force un peu de transformer les invités en membres de la famille.
1: Mais c'était un peu le cas aussi de Sébastien, je pense, Sébastien Lafarge.
0: Alors, Sébastien, c'est différent. Sébastien, il est à l'origine du groupe. Il est à l'origine du groupe. Ouais. Sébastien, c'est quelqu'un, il est chanteur, il joue de l'harmonium. C'est un instrument qui intrigue beaucoup les spectatrices et les spectateurs, puisque l'harmonium latin est un instrument très grand qui se joue avec les pieds, et Sébastien, avec le reste du groupe, ils avaient dégoté en Inde des harmoniums tout petits, puisque les Indiens, tu dois le savoir,
1: oui,
0: notamment au Rajasthan,
1: oui,
0: utilisent des tout petits harmoniums. Alors, j'ai une image très connue de cet instrument, c'est lorsque Nusrat Fateh Ali Khan en joue. Voilà, donc pour avoir cette sonorité qu'est l'harmonium, on ne pouvait pas le transporter. Un harmonium, c'est impossible à transporter.
1: Oui, c'est sûr. Oui,
0: c'est comme un piano au rythme de tournée que l'on fait nous. Il est impossible pour nous d'avoir un harmonium. Donc il a ramené cet instrument. Et encore aujourd'hui, ça intrigue énormément de monde. Alors ça intrigue à la fois les Corses, qui demandent c'est quoi cet instrument. Et ça intrigue aussi beaucoup de spectateurs et de spectatrices qui viennent hors des frontières de l'île, qui disent mais ça, c'est un instrument corse, c'est quoi? Parce que c'est vraiment pas très connu.
1: Oui, c'est sûr.
0: Et ça a une place centrale. Et c'est Sébastien qui en joue. Il n'était évidemment pas spécialiste de l'harmonium indien, puisque natif de Calvi et il avait fait sa vie à Calvi, il n'était pas forcément spécialiste de l'harmonium indien. C'est un grand musicien qui maîtrise les claviers. Il s'en est emparé et il a

0: Il a sans doute sa manière à lui de jouer de l'harmonium, mais ce qui est sûr, c'est qu'aujourd'hui, c'est un instrument qui est indissociable de l'alba et on ne pourrait plus s'en passer, ni dans les créations, ni dans les spectacles.
1: D'accord. Bah, justement, est-ce que tu peux nous présenter les autres y a ton frère aussi qui fait partie du groupe, donc fais-nous un petit peu le tour de...
0: Allez, je ferai un petit tour des musiciens que vous trouvez sur Biou, et ouais. Ensuite je l'arriverai un peu sur les musiciens qui participent à l'aventure. Donc, Eric Ferrard, on en a parlé, bassiste et arrangeur, et créateur aussi. Ensuite, il y a Sébastien, on en a parlé, il joue multi-instrumentiste et chanteur. Il y a Tchétché Guironet qui lui s'occupe des vents, de toute la partie des vents. Il joue à la fois des instruments traditionnels corses, eux aussi qui sont très visuels, parce que ce sont généralement des cornes de bouc ou de chèvre. Alors là, je te dis pas, les spectateurs, les spectatrices, ils sont toujours bouche bée avec qui sortent des instruments. Et c'est à la fois très intéressant parce qu'il y a cette espèce de... Les spectateurs, ils peuvent pas parler pendant le spectacle. Mais il y a cette espèce de jeu de regard. Qu'est-ce que c'est que ce truc et tout, c'est... Bon, les sonorités sont très belles. Tu les entends pratiquement sur tous nos morceaux. Ça aussi, c'est totalement indissociable
1: du son de l'alba, oui, absolument.
0: Tu parlais des autres groupes corses, il y a peu de monde qui utilise des instruments avant.
1: Oui, il y a beaucoup de cordes ou des violons, mais là,
0: cordes, violons, piano, mais pas trop. Il y en a, hein, bien sûr, mais là, ça a le place vraiment central. Donc, je répète, Sébastien en a parlé, Eric et Tchétché, il y a moi, bien sûr. Donc, qui chante et qui joue des instruments à cordes, des compositions aussi. Ensuite, il y a Laurent Barbolos. Lui aussi, c'est un chanteur et un violoniste. Il fait partie de la team de personnes qui ont beaucoup d'expérience, si tu vois ce que je veux dire. C'est une référence. Dans la musique traditionnelle et dans le chant polyphonique traditionnel. Il y a Antoine Belgoder qui est guitariste. Et puis il y a mon frère, Pedro Juan Matei, qui lui aussi est guitariste et chanteur. Et tout ce petit collectif vit au gré des spectacles, au gré des disponibilités des uns, au gré des disponibilités des autres. C'est vraiment un groupe à géométrie variable, qui a à la fois la capacité de faire un concert à quatre voix, avec quatre musiciens et trois voix, et qui aussi peut s'étendre, faire des spectacles sur une très grande scène avec d'autres musiciens, notamment Thomas Ostrojewski, pour la dernière tournée, il est percussionniste. Laisse-moi réfléchir. Il y a Thomas Ostrojewski. Ça, c'est pour les spectacles qui sont en vue.
1: Ce que je voudrais, Jouven, c'est que on va écouter un autre titre et puis après je te demanderai comment vous travaillez, chacun apportant bien sûr ses idées, ses arrangements.
0: Là, tu as eu le nom des musiciens.
1: Ouais, les bases.
0: Ensuite, on élargira aux musiciens.
1: L'atelier, comment vous travaillez. Ouais. Écoute, voilà, je te propose d'écouter le premier titre de A Principe You qui s'appelle Guariche, je ne sais pas si c'est comme ça. Parce qu'en plus, moi ça me fait penser, et c'est pour ça qu'on pourra en parler aussi après, les arrangements, ça, parce que il y a les influences disons méditerranéennes, et ce morceau me fait penser vraiment au groupe, tu sais, Blues Touareg de Tinariwen.
0: C'est un groupe qu'on adore, et c'est vrai qu'il y a une petite allusion au blues du désert, c'est vrai.
1: Ah, voilà. Je propose aux éditeurs de l'écouter. À tout de suite.
0: À tout à l'heure.

0: Vous écoutez Radio Libertaire, Folk Allier, le magazine des musiques, trad, folk, world ou apparenté. Et c'est tous les dimanches, bien évidemment, de 12h à 14h. Et je vous rappelle que nous sommes le 13 septembre 2026. Nous sommes en direct. C'est la 2036e aujourd'hui. Et nous sommes en compagnie de Giovan Francescu Mattei, qui est en Corse. T'habites où d'ailleurs, Giovan?
1: Là, je suis dans un village qui s'appelle Loreto di Casinca. Alors, c'est très petit. C'est un tout petit village qui est au-dessus de l'aéroport, pour ceux qui connaissent la Corse, l'aéroport de Porretta. Donc, c'est Porretta. Sur un côté côte est de la Corse. Le reste du groupe est situé en Balagne, donc la région de Calvi et d'Ile-Rousse. Il y a des personnes qui sont au centre de la Corse, Corté.
0: D'accord.
1: Alors, disons que l'équipe est basé dans le nord de la Corse, aussi bien à l'est qu'à l'ouest.
0: D'accord. Alors, donc, comment vous travaillez déjà, tout à l'heure, tu nous as parlé de l'atelier avec plein de jeunes, et qu'au sein de cet atelier, s'est constitué l'ALBA. Explique-nous un petit peu comment ça se passe, tout ça, les arrangements, comment vous faites travailler ces jeunes, et ensuite, les arrangements, les créations au sein de l'ALBA.
1: Le travail de musique, il est assez peu original, j'ai envie de dire. Il y a des compositeurs qui amènent des chansons dans le groupe. Il y a des amis IES qui amènent des textes également. Donc, disons que chaque créateur amène un morceau, plus ou moins arrangé, plus ou moins développé. On a quand même comme point de départ l'idée d'un album avec un concept. Donc on amène toujours des morceaux qui seront soit dans une esthétique, soit dans un concept d'album, aussi bien littéraire que musical. Et on a un local aussi, basé dans une petite localité en Corse. On se réunit là-bas, les chansons subissent un crash test d'une certaine manière, oui. Savoir si elles rentrent dans l'esthétique, si elles sont adaptées, si elles sont inadaptées, si on les met de côté pour des projets futurs. Et ensuite, une fois qu'elles sont validées et acceptées de tous, j'ai envie de dire, le travail d'arrangement commence. Et là, chaque musicien apporte sa pierre à l'édifice. Et c'est ce qui est beau dans la musique, parce que bien souvent, le créateur se retrouve à la fois satisfait de la tournure que ça prend et à la fois très dérouté. Et c'est la force des instrumentistes aussi qui amène un autre regard, un regard plus musical, un regard technique, j'ai envie de dire, sur le morceau. Et c'est un travail très intéressant, c'est un travail qui nous manque d'ailleurs, puisque le dernier album Grill, c'était il y a 2 ans, donc 3 ans, la conception il y a 3 ans, et on espère se retrousser les manches et se mettre au travail pour créer
0: prochain,
1: un nouvel album
0: pour
1: 2027.
0: C'est souvent des chansons. Donc, vous composez les textes, paroles et musique, mais est-ce qu'il vous arrive aussi quand même de faire des instrumentaux? Forcément, je pense.
1: Il arrive de faire des instrumentaux. C'est arrivé dans des albums passés, il y avait des instrumentaux. C'est une excellente question et une excellente remarque. Disons que la plupart des instrumentaux se retrouvent intégrés à des chansons. On n'a pas réellement peur de dépasser le format 3 minutes 30 qui est attendu pour une radio. Donc l'album Aprinci, lui, il y a beaucoup de plages musicales. Sur scène, il y a beaucoup d'improvisation. Mais c'est vrai que l'idée d'avoir un morceau instrumental sur un album, c'est un serpent de mer. Il y en a eu dans les anciens albums, et peut-être que ta remarque, elle peut faire en sorte qu'il y en aura un prochain.
0: Un instrumental
1: dans le prochain
0: album.
1: Si
0: je
1: album.
0: Suis pour quelque chose, merci.
1: On te citera. Si un morceau, on mettra le nom de la radio.
0: Non, c'est sympa.
1: La musique instrumentale nous plaît beaucoup. Tous les musiciens du groupe sont musiciens et chanteurs à la fois.
0: Ouais.
1: Donc à la fois, les spectateurs ont affaire à des chanteurs, mais tout le monde est instrumentiste. Et la musique instrumentale est aussi bien dans nos écoutes que dans nos réalisations. et au centre du
0: projet. Oui, parce que ça permettrait un peu plus encore, si tu veux, de chaque musicien, de ce qu'on fait, soit un solo, soit un chorus, et de montrer les possibilités et les super arrangements que vous pouvez faire ou les compositions. Quoi,
1: hein. On a vraiment fait le choix de laisser intervenir l'instrument comme une voix, si tu veux, dans nos albums. Et c'est pour ça que on considère qu'à un moment donné, si c'est un vent qui prend la main, c'est un vent qui prend la main, si c'est un instrument à cordes. Donc, c'est vrai que mais je comprends ce que tu veux dire. On aurait envie que les morceaux se prolongent et continuent de manière instrumentale. Dans Sodimental, ou la chanson que tu as découvert sur FIP, il y a une bonne partie du morceau qui est instrumentale.
0: Ça marche, ouais, c'est sûr. Et puis sur le dernier, Inuit-vous, là, il y a un morceau qui fait près de 9 minutes aussi. Hein. On aura l'occasion de le passer. On aura l'occasion de repasser. On a parlé du travail, mais avec les jeunes que vous entourez, comment est-ce que vous apportez vos compositions, ou est-ce qu'il y a aussi, des textes traditionnels, ou comment ça se passe, Duvan?
1: Lorsqu'on fait des ateliers, d'abord, le point de départ reste quand même la polyphonie avec un texte traditionnel et une explication, bien entendu, sur comment s'est individualisée la littérature corse et comment elle est passée d'une littérature orale à une littérature écrite et codifiée. Ça, c'est le point de départ. Ensuite, on travaille donc sur ces fonds de musique traditionnelle et après, on travaille sur un morceau du groupe. Il y a un morceau du groupe là, sur Grille, qui s'appelle Kipaez Ezera, qui a beaucoup de succès auprès des jeunes, parce qu'on a invité une jeune fille à chanter sur cet album, Carla Maria Benedetti. Et c'est vrai que la proximité, sans doute, entre l'âge de la chanteuse et les jeunes qui écoutent, ça fait qu'elle a beaucoup de succès. Donc, généralement, on travaille aussi sur ce morceau. D'ailleurs, cet été, lors d'un atelier qu'on avait mené dans un établissement scolaire, on a invité les jeunes qui avaient travaillé sur ce morceau avec nous à faire la chanson eux-mêmes sur scène avec nous, dans la ville de Saint-Florent. Ils étaient très fiers. Et nous aussi.
0: Eh bien, tant mieux. Oui, c'est sûr. D'ailleurs, je reviens justement sur les voix féminines. Il y a des groupes entièrement constitués de voix féminines. Je pense bien sûr à Diana Dell'Alba à l'époque, mais il y a aussi sur le Apparatulo, il y avait un morceau qui s'appelle Spunati Scaluni, où il y avait des copines qui étaient venues chanter avec vous.
1: Oui. Il y avait Ansa Pagliar, qui est une amie du groupe et une artiste qui tourne beaucoup dans le milieu de la musique du monde. Il y avait une chanteuse qui était basée en Corse, qui traînait à Corté, et on avait fait ce morceau en polyphonie, elle chantait, nous on avait fait un chœur, un bourdon derrière, et il y avait Régis. C'est un morceau qui rassemble toutes les composantes du collectif de l'Alba. Des artistes confirmés, extérieurs aux frontières de l'île, des chanteuses qui sont basées en Corse, des artistes mais qui sont toujours dans le domaine amateur, les membres du groupe et Régis et Giza, voilà, une star. Et c'est un morceau qu'on adore. C'est un morceau de Ansa Pagliar, d'ailleurs. Et il est écrit dans sa variété. La ressemblance avec le Corse est troublante.
0: Ce que je te propose, parce que tu vois, j'en ai parlé, et puis mon ami Alain, qui est à la technique, il va nous caler le numéro 12, puisque je l'ai prévu sur la clé USB. Donc comme ça, on vient d'en parler, on va l'écouter avant d'écouter les deux derniers morceaux d'Inuit-vous, si tu veux bien. Hein, on va écouter.
1: Bien sûr.
0: Hein,
1: bien
0: voilà,
1: sûr.
0: Voilà. Donc tu nous représentes le morceau, ça s'appelle...
1: Spunati Scaluni.
0: Oui. On écoute. Ça y est, c'est calé. À tout de suite.

0: Toujours à l'écoute de Radio Libertaire, toujours Folk Allié tous les dimanches 12h-14h et encore bien sûr en compagnie de Giovan Francesco Mattei qui est au téléphone et qui nous parle bien sûr du groupe constitué qui s'appelle l'Alba et l'atelier avec plein de jeunes que vous formez. Est-ce que parmi ceux-là il y a déjà des musiciens ou des musiciennes ou des chanteurs-chanteuses qui ont passé le pas et qui deviennent professionnels, Giovan?
1: Oui. Il y a des gens qui gravitent autour du groupe, qui ont passé du temps avec nous, qui sont devenus musiciens professionnels. Du moins, ils ont un projet qui est gravé et qui est fixé sur disque.
0: Et puis sinon, Gant, hors antenne, on parlait, il y a bien sûr une spécificité corse, mais vous avez envie de montrer que, j'ai employé un mot, c'est pas péjoratif, bien au contraire, il y en a qui parlent de fusion, de métissage, vous avez réussi, à l'instar de plein d'autres musiciens, les musiques dites folk world ou apparentées, on a réussi à intégrer tout en respectant quand même justement les traditions corses. C'est ça l'intérêt de ce que vous recherchez?
1: Eh bien là, toute la démarche de l'Alba, d'abord en premier lieu, c'est connaître son patrimoine musical, aussi bien vocal qu'instrumental, sa langue, bien entendu. Ensuite, resituer quand même cette localité dans un espace, dans un continuum méditerranéen, et comprendre que bien entendu, il y a des rives italiennes, il y a des rives ibériques, il y a des rives maghrébines, il y a des rives françaises. Et finalement, maintenant, on a pour habitude de dire que la Méditerranée commence au détroit de Gibraltar et termine au détroit du Bosphore. Nous, toutes nos influences viennent de là. Et on retrouve tout ça dans la musique traditionnelle. Ensuite, on puise à l'intérieur. Il n'est jamais question pour nous de faire du flamenco en langue corse ou bien du fado en langue corse, ou de la musique malienne en langue corse. On a écouté Guariche tout à l'heure. Jamais de la vie. Par contre, ces sonorités, toutes ces influences, elles font partie de notre patrimoine. La Méditerranée, elle a une unité. Elle a une énorme diversité, mais elle a aussi une unité. Et bien sûr, tout ça, ça se retrouve dans notre musique de manière souvent subtile, puisque c'est de la musique corse. C'est de la musique. Elle a même pas de frontières. Elle, la langue et la manière de chanter, elle est corse. Et puis aussi, il y a toutes les influences de la musique contemporaine, hein, anglo-saxonne, de variété, j'ai envie de dire. Tout ça, on le retrouve. La musique folk aussi, folk américaine. Mais oui, nos influences sont méditerranéennes. Et bien sûr, comme on est des humains, on s'arrête jamais à une frontière. On essaie de la dépasser toujours un peu.
0: Justement,
1: voilà, selon les besoins de la chanson, selon les besoins du texte aussi.
0: Donc le défi, c'est toujours cette continuité, mais aussi de se renouveler. Ça, c'est toujours assez délicat.
1: C'est toujours délicat, et c'est pour ça qu'on aime bien faire des albums concept. Le dernier album, Grille, est tourné autour d'un texte qui s'appelle Grille. Ça veut dire les grillons en Corse. C'était un parallèle qui était fait entre le tempo qu'imposent les grillons en été. C'est quand même la bande sonore de toutes les nuits en Corse.
0: Oui.
1: Le rythme de vie des grillons et des humains et des musiciens. C'est un espèce de parallèle. Et ce texte, il a été donné à tous les musiciens créateurs du groupe. Et chacun en a fait une version. J'ai fait le texte et j'ai demandé à chaque musicien de faire une version, mais sans savoir forcément quelle était sa destination. Et finalement, on retrouve ce texte décliné selon différentes musiques. Et c'est assez troublant de voir comme il y a un grand écart entre l'interprétation d'un musicien d'un même texte. Il y a à la fois des grandes différences et aussi une forme d'unité. Voilà. Et c'est vrai que donc tu me demandais comment on fait pour se renouveler. On essaye à la fois d'apporter du sang neuf dans le groupe, donc avec toutes les rencontres d'artistes que l'on fait. C'est un moyen de se renouveler. On essaye aussi de rentrer dans des albums concept. Et c'est pour ça que ça amène des besoins, en fait, d'avoir un concept. Et du coup, on essaie de se renouveler.
0: Bah c'est,
1: et
0: bah
1: puis
0: oui,
1: après
0: c'est...
1: aussi, on n'a pas toujours envie de se renouveler. Il y a aussi des choses que l'on aime bien, notamment notre manière de chanter. Elle est très représentative de ce qu'est la musique corse. Notre instrumentarium peut évoluer, ça c'est sûr. L'instrumentarium, il peut évoluer, bien sûr. Les rythmes aussi peuvent évoluer.
0: Je te propose d'écouter le morceau qui conclut l'album, mais on en écoutera un autre, bien sûr, avant de se quitter. Je te propose qu'on écoute Dipunta Ali Bichu, je ne sais pas si je prononce bien.
1: Non, cette fois-ci, tu n'as pas bien prononcé.
0: Bon, alors dis-moi.
1: Dipunta Ali Bichu.
0: Dipunta Ali Bichu. Tu nous présentes le texte un petit peu quand même.
1: Alors, Dipunta Ali Bichu, c'est un bel exemple, puisque là, le texte... La musique vient d'un ami du groupe, c'est très rare. D'habitude, les créateurs du groupe abondent assez souvent de textes et de musique. Mais là, Dipunta Ali Bichu, c'est un ami du groupe, s'appelle Claude Bellagambe, qui nous a proposé ce morceau. Et on l'a totalement réarrangé pour en faire un morceau vocal avec un harmonium. Et le chanteur Sébastien et le chœur qui est constitué des chanteurs du groupe là. Ben Dipunta Ali Bichu, c'est un hommage à la féminité. C'est une chanson qui parle des femmes. Et il y a une anaphore. Tous les couplets commencent par Don et Di. Et Don, c'est la femme en Corse.
0: Eh ben écoute, je te propose, puisqu'en plus il y a deux émissions féministes sur Radio Libertaire, donc on va les dédicacer à nos chers collègues.
1: Ah ben, tout à fait. On a dédicacé aux femmes et à tous les amoureux des femmes.
0: Voilà. À tout de suite.

0: Beaucoup, beaucoup, beaucoup d'applaudissements, c'est tout ce qu'on vous souhaite, bien sûr, l'Alba avec Giovanni Francescu, pardon, voilà, donc, plein de choses, en tout cas, merci d'avoir consacré un petit peu de temps ce matin pour nous parler de ce groupe que tu adores et qui a plein de choses à dire, évidemment.
1: C'est très volontiers, et oui, on a beaucoup de choses à dire, avec des notes.
0: Et des mots.
1: Et des mots, bien sûr, non, mais bien sûr,
0: oui,
1: non, évidemment, oui. On a beaucoup de choses à dire, oui, et d'ailleurs, à la fin de chaque spectacle, on invite les spectatrices et les spectateurs à consulter notre site internet ou nos réseaux sociaux.
0: Oui, bah, justement, comment rentrer en contact avec vous? Explique-nous, donne-nous un peu les adresses. Bon,
1: c'est assez banal, j'ai envie de dire. On a un site web, alba.com. On a des réseaux sociaux, bien entendu. Et là, il y aura forcément un membre de l'association qui vous répondra. Et comme je te disais, on invite toujours les spectatrices et les spectateurs à consulter ce site, puisque dessus, on a dédié une page de contenu exclusif pour les personnes qui se sont procurées un disque ou qui sont venues en concert. Et il y a des échanges, de la musique supplémentaire, tout ce qu'on ne peut pas retrouver sur les plateformes de stream autorisées. Voilà. Et il y a à l'intérieur aussi les traductions de nos paroles, puisque c'est vrai que la langue corse reste une langue très connue, mais moins connue hors des frontières de l'île. Et on a forcément un auditoire qui n'est pas toujours corsophone. Et dessus, tu trouveras sur le site toutes les paroles de nos chansons, ainsi que leurs traductions en français et en anglais, bien sûr.
0: Voilà, c'est la question que j'allais te poser, effectivement, parce que les musiques dites régionales, comme son nom l'indique, c'est des régions, et c'est des régions qu'on est fortes linguistes, et on peut quand même aussi reprocher, malgré tout, quand même, à l'État français de ne toujours pas avoir ratifié les chartes des langues régionales. Hein, on est d'accord là-dessus.
1: On est d'accord. Il serait temps que toutes les langues régionales de France, en tout cas, on va parler que de la France, hein, que toutes les langues régionales de France soient
0: reconnues,
1: soient davantage enseignées, qu'il y ait une forme d'enseignement plus importante, d'une certaine manière, comme elles ont été détruites ou abîmées, il faudrait maintenant y mettre la même énergie pour les reconstruire et pour les penser. Voilà, et c'est sûr que ça permettrait d'avoir des régions et des habitants de régions qui arrivent et qui n'y sont nés, qui auraient une forme d'unité dans la manière de s'exprimer.
0: Mais il y a quand même un gros paradoxe. Oui, excuse-moi.
1: Ce sont des trésors, excuse-moi, je t'interromps.
0: Non, je t'en prie.
1: Qui m'intéresse vraiment.
0: Oui, oui.
1: Ce sont des trésors qui disent à la fois de manière très, très, très, très proche de la réalité du territoire, qui disent le territoire, qui disent l'histoire, qui disent... On ne dit pas la même chose en français ou dans une langue régionale. Ce n'est pas la même manière de penser le territoire, de penser les rapports humains. Et ça, c'est assez important de le préserver. C'est pas de la préservation pour la préservation. La préservation, c'est parce qu'elle a une utilité... la langue a une utilité sociale très importante. Importante.
0: Il y a un paradoxe entre l'État français, en quelque sorte, défend le patrimoine, puisqu'on se targue d'être le pays au monde où il y a le plus de touristes, et puis d'un autre côté, on ne fait pas grand-chose pour les langues régionales. Quoi. À part maintenant ce qui a été obtenu de haute lutte, je dirais, sans défendre l'autonomie, hein, évidemment, mais quand même, il y a quand même les panneaux indicateurs qui sont maintenant en bilingue ou en trilingue, suivant les régions. Quoi.
1: Oui, il y a en Corse, il y a un enseignement de la langue corse qui est proposé de l'école maternelle à l'université. Il y a des heures de corse qui sont obligatoires à l'école primaire, qui sont optionnelles au collège et au lycée. Il y a la possibilité de l'apprendre seulement. C'est vrai que une langue, elle a besoin de vivre. Elle ne veut pas rester comme un poisson rouge dans son bocal entre les quatre murs d'une salle de classe. Une langue, elle a besoin de dire combien coûte cette baguette, que j'aimerais bien aller au cinéma. Et ça existe. Si vous avez l'occasion de venir en Corse, vous serez assez surpris de voir à la fois des jeunes enfants et des personnes plus âgées, bien sûr, qui utilisent la langue corse pour des choses du quotidien. Seulement, on les voit disparaître année après année. Et de toute évidence, puisque une langue c'est un trésor et puisque c'est quelque chose de commun et du public, il faut que des efforts soient faits, notamment dans la transmission. Il y a des exemples de réussite, pour être positif, qui sont assez bluffants. Il y a des personnes qui viennent, qui s'installent en Corse, qui ne sont pas corsophones et qui ne sont pas natifs de l'île et qui arrivent à s'emparer de cette langue. Donc, je pense que le frein n'est pas dans l'apprentissage, le frein est dans la diffusion.
0: Je vais juste faire un appel à une image, enfin surtout à un livre. C'est un écrivain breton qui s'appelait Morvan Lebesque et qui avait écrit, on peut généraliser justement à toutes les langues régionales, il a écrit « Comment peut-on être breton ?» Et c'était comment parler breton, et donc on peut généraliser, mais c'est pas comment peut-on être breton, mais c'est pas péjoratif, c'est dire mais si les bretons ils sont bêtes, ça veut dire mais comment découvrir, comment aller vers la culture bretonne, corse ou occitane par exemple, hein, c'est ça.
1: Donc, c'est
0: et le groupe Trian avait repris justement un paragraphe de ça dans et le titre de leur album à l'époque s'appelait La découverte ou l'ignorance. Soit on découvre qu'on peut devenir breton ou corse, hein, ou on ignore tout ça. Voilà, c'est un peu le but des démarches de musiciens.
1: Par extension, c'est la démarche de chaque humain. À la fois, si on est natif d'un territoire, il faut connaître son histoire, sa langue et sa géographie. Et si on décide de s'y installer, il faut le faire aussi. Et en tout cas, c'est sûr que plus il y a d'outils pour diffuser les langues régionales, moins elles seront en péril. Et je pense qu'il y a, je connais pas le chiffre précisément, mais l'UNESCO dit combien de langues meurent par an. C'est assez horrible de se dire qu'il y a des langues qui meurent, de se dire qu'il y a des mots qui disparaissent. C'est moins grave que des hommes, bien entendu. Mais c'est important de le préserver, surtout lorsqu'on a la chance d'avoir une langue écrite, codifiée, qui est encore utilisée aujourd'hui. C'est dommage de ne pas la sauver. Voilà, c'est valable pour le breton, c'est valable pour le gallo, c'est valable pour le catalan, mais toutes les langues de France, hein, notamment les langues du nord-est aussi, qui sont en grand péril.
0: Et on va dire, ce que je voudrais conclure avec toi, c'est justement une phrase qui est écrite dans le petit communiqué de presse que vous nous avez envoyé. C'est donc, à l'écoute de Vivou, on comprend que la Corse n'est pas un musée. Donc avec des musiciens comme vous, ben justement la Corse n'est pas un musée, bien au contraire, hein, n'est-ce pas ?
1: C'est notre credo. Notre credo, c'est pas un musée, c'est pas un musée, c'est pas non plus un Disneyland dans lequel on vient voir des Corses stéréotypés et manger des aliments stéréotypés. Non, c'est vraiment ce qui est important, c'est que la Corse, c'est un territoire qui a une singularité, et cette singularité, elle est vivante, je dirais même plus, elle est vivace. Voilà, et c'est par la musique, en tout cas, on y contribue à travers la musique.
0: Eh bien, écoute, je te remercie, Giovanni Francesco Mattei, à très très bientôt, et continue à nous faire plaisir entre les oreilles et visuellement et dans la langue. En tout cas, on reste à l'écoute, bientôt. Et puis dès que le disque, le prochain disque est en cours, on se recontacte.
1: Je serai informé très rapidement.
0: Voilà. Et tu nous, voilà. Donc le dernier titre, je te laisse le présenter.
1: Le dernier titre, c'est Ancus Farante. Il est issu de l'album A Principio. Et c'est un titre qui fait la part belle aux sonorités orientales qui sont présentes aussi bien sur la rive nord de l'Afrique qu'en Corse. Et c'est un titre qui est important pour nous puisqu'il y a tous les musiciens. Il y a un instrumentarium de musiciens d'instruments à cordes assez vaste, avec des sas, des ouds, des instruments de tout le bassin méditerranéen, l'harmonium bien sûr qu'on retrouve de partout, des instruments électriques et un chœur qui chante à l'unisson. Et c'est très rare parce qu'on chante rarement à l'unisson, Mais dans cet album, en principe, comme tu l'as fait remarquer, on avait avec Guariche et on utilisait aussi la technique du flanc à l'unisson. C'est un morceau qui nous accompagne toujours aujourd'hui.
0: Eh bien, je pense que c'est tout à fait représentatif de ce que vous faites. Eh bien, grand, grand merci et bonne continuation. Et j'ai vu un groupe cajun hier soir. À chaque fois, je cite ce slogan, « Lâche pas la patate ».
1: Non, non, non, on lâche pas.
0: À bientôt, en tout cas. Je te reprends en antenne.
1: À bientôt.
0: Je te reprends en antenne. À tout de suite.
1: Oui, au revoir.

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Quelques petites infos, on n'a pas le temps de tout les dévoiler. Vous savez que dans le temps, lorsqu'il n'y avait pas Internet, on passait presque 20 minutes, une demi-heure à vous annoncer les différents bals, folk, fest-noz, etc., plus les stages. Donc il y a quelques petites infos, notamment le collectif Musique et Danse du Monde en Ile-de-France, qui vous propose Scène du Monde au Canal. Donc c'est des concerts mensuels à l'espace GEMAP, donc vous pouvez aller voir. Il y a Véronica Bolicheva qui se produit à Massy le 18 septembre. Titi Robin, on l'écoutera tout à l'heure, il sera en concert au Sunset les 18 et 19 prochains septembre. Donc Sidi Bémol le 25 septembre au Cabaret Sauvage. Et puis, il y a la reprise de tous les ateliers. Si vous avez envie d'apprendre quelque chose, soit à danser, soit un instrument, soit chanter aussi, bien vous pouvez le faire. Il y a plein d'associations qui ont redémarré ou vont redémarrer en ce début septembre. Une des associations phares en région parisienne, c'est la Muse-Danse. Il y a l'amicale des écoles publiques de Brétigny avec notre grande Josiane qui vous fait des rencontres suédoises pour danseurs initiés au polka, backmesh ou ambos tout au long de l'année. Il y a un bal suédois qui aura lieu le 19 juin 2027. Voilà. Il y a aussi à Orly un atelier de danse, il y a à Vitry, il y a du diato, il y a du chant, il y a des bals gratuits tous les deuxièmes mercredis du mois, mais là ça a été déplacé, ça sera mercredi prochain. Donc si vous voulez rejoindre Danse qui vive à Vitry, c'est 18 rue Aubert, et avec un premier groupe qui s'appelle Bruno Business Band, d'autres, la Mission Bretonne bien évidemment, Thierry Bretonnette avec toutes ses activités, je pense que vous avez l'embarras du choix, Nanterre avec les diatos, etc. Il y a plein d'associations, et si vous en voulez plus, vous pouvez nous envoyer un petit mail folcalier@free.fr. Si vous n'arrivez pas à trouver quelque chose, eh bien on vous aidera à trouver l'atelier qui vous conviendra. En tout cas, on reste encore un tout petit peu en Corse avec un autre groupe qui s'appelle Affiletta et qui est en collaboration gentille, cette fois-ci quand même bien sûr, avec l'ensemble Constantinople. Cet ensemble, donc Affiletta et Constantinople, se produiront le 6 novembre au collège des Méardins, et on va écouter un morceau qui s'appelle Sans Athée, parce qu'un disque vient de sortir qui s'appelle Clair Obscur.

à Fillette et Constantinople dans Folcalier sur Radio Libertaire. 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

commencé cette premier volet de l'ABCDR du musical, eh bien le premier nom, donc par la lettre A, et qui suivait de la lettre B et la lettre A, donc A, B, A, c'était pas le groupe suédois bien évidemment, mais un musicien qui s'appelle Abaji, de son prénom Roger, et figurez-vous, eh bien qu'il m'a envoyé dans la semaine une annonce de concert. Et Abaji se produira au Centre Mandapa le 9 octobre prochain. Donc c'est incroyable, voilà. Donc on va écouter un autre morceau, puisque la semaine dernière, eh bien, c'était l'Oriental désorienté. Je ne sais pas si vous vous souvenez de ce premier morceau. En tout cas, vous pouvez le réécouter, bien sûr, sur le podcast de la radio. Vous allez sur le site de Radio Libertaire, et puis il y a un petit onglet qui s'appelle Podcast, et là, vous pouvez réécouter l'émission de la semaine dernière, ou aussi, bien sûr, sur le site de Folcalier. Et là, cette fois-ci, on va écouter un texte que Abaji a écrit avec Mahmoud Demir, que l'on connaît bien avec son atelier et son magasin Saz Paris à Montreuil. Donc tous les deux, Abaji et Mahmoud Demir, ont écrit une chanson qui s'appelle « Les yeux noirs ». Je vous rappelle, le 9 octobre au Mandapa. 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

Voilà, c'était donc Abagil, je vous rappelle, le 9 octobre au centre Modapa. Vous pouvez réserver parce que il y a quand même une petite centaine de places, grand maximum, mais c'est toujours ultra chaleureux. Un autre, je l'ai cité tout à l'heure. Il s'appelle Titi Robin, il a aussi énormément de palettes

dans son activité. Et là, il est avec X Parvin UHD et Ilias Khan. On va écouter un morceau qui s'appelle Por Por Primera Vez. Titi Robin, Parvin et Ilias sont au Sunset les 18 et 19 et ils sont aussi à Aubervilliers dans le cadre des Villes de Musique du Monde que France Mid recevra, je crois, la semaine prochaine, le 23 octobre. Voilà, on écoute Por Primera Vez.

0: Des applaudissements, évidemment. Et puis, voilà, on va écouter un premier morceau d'un disque qui sera expliqué le 11 octobre. Je dis bien le 11 octobre. C'est Marion Blanchard qui viendra nous présenter le deuxième album de son duo avec Simon Gélien. Le duo s'appelle Noir Anomis. En fait, c'est Simon et Marion à l'envers. On ne savait pas, mais c'est assez original. Ah, Alain vient de comprendre. Mais oui, nous aussi, ouais. Bah, tiens, je vais te raconter une anecdote, justement. Tu sais, mon grand copain de radio qui s'appelle Thierry Laplot, il a reçu un musicien qui continue tout ça, qu'on adore, qui s'appelle Tiennet Simonin. Et donc, Tiennet était venu présenter un des disques, je ne sais plus lequel, mais enfin, peu importe, de son groupe. Et le groupe s'appelait Mister Clough. Et alors, ça fait quoi? Bah, ça fait Mister Folk à l'envers. Et Thierry n'avait même pas vu, donc il s'est fait piéger en direct par Tiennet. Donc là, Noir Anomis, c'est donc Simon et Marion à l'envers, voilà. Et on va écouter, je ne vous dis pas ce que c'est une chanson enfantine que Marion et Simon ont arrangée. Et dès les premiers mots, vous allez comprendre d'où vient cette chansonnette. Allez, vas-y, Alain.
1: Et en avant deux, Bavaza, Kamasa, Patapard,

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Bon, si vous avez un certain âge, certes, mais bon, voilà, c'est une comptine, une petite chanson habituelle que donc Simon et Marion ont eu la bonne idée de reprendre en avant d'eux, Poitevin de Vendée, entre autres. Et on aura l'occasion de reparler de tout ça, je vous rappelle. Marion sera notre invitée le 11 octobre, entre 12 et 13 heures, entre autres. Et le disque qui est sorti s'appelle « Et quelques étapes de plus ». Il y a les textes, il y a toutes les explications, toutes les références, toutes les sources que Marion et Simon ont utilisées pour enregistrer ce disque. Et il y a plein de choses très différentes, des danses un petit peu vraiment éparpillées à travers la France entière. On continue cette fois-ci avec une grande musicienne canadienne qui s'appelle Lorena McKinnitt. C'est vrai ça fait un petit moment qu'on n'en avait pas parlé ici dans Folcalier et surtout écouté parce que c'est une très très bonne harpiste qui est passée plusieurs fois au Festival Interceltique de Lorient, etc. Et là, aux surprises, eh bien, pour les 30 ans d'un disque qui s'appelait The Mask and the Mirror, eh bien, sa production a décidé de sortir un double CD, n'est-ce pas, carrément. Et on va écouter un morceau qui s'appelle Santiago. Non, c'est pas Santiago du Chili, si, peut-être, en tout cas, je ne sais pas. Mais en tout cas, ce que je voudrais dire, je vais encore écourcher et faire mon alarmiste de bas de gamme. Il y a une certaine chanteuse québécoise dont on n'arrête pas de parler, on nous assassine, on nous matraque en ce moment, mais c'est une horreur totale, n'est-ce pas? Ça commence à bien faire, on en a ras-le-bol de la petite Céline, n'est-ce pas? Bon, tant mieux pour elle, mais bon, c'est vrai qu'il y a tellement de chanteuses et d'artistes phénoménales à travers le monde, on aurait aimé que Lorena McKinnitt soit aussi diffusée sur les antennes que cette grande Céline, n'est-ce pas? Voilà, allez, j'ai arrêté mon alarmiste, on écoute quand même extrait du deuxième CD de disque, parce que comme je viens de dire, c'est un double CD. On va écouter 5 minutes 19 de bonheur. Et oui, c'est un des morceaux le plus long. Non, il y a un morceau qui fait 24 minutes, c'est pas pour aujourd'hui, ça sera pour une autre fois. Voilà. Allez, on écoute Santiago, c'est en public en plus. C'était le 19 juin 1994, Mountain Stage, Santiago, Lorena McKinnitt.

Lorina McKennitt, voilà, dans ses œuvres, extrait de ce double CD qui vient de sortir pour fêter les 30 ans de ce disque qui s'appelait The Mask and the Mirror, et on vient d'écouter Santiago, donc que des vocalises, hein, et vous avez vu en plus qu'elle vocalise, en tout cas, elle n'a rien à envier à l'autre dame du Québec, voilà, allez, j'en remets une couche. On va écouter aussi un autre anniversaire, toujours les 30 ans, et toujours l'Amérique, mais cette fois-ci l'Amérique centrale. On descend un tout petit peu du Canada pour aller du côté de Cuba, où ça, en ce moment, bah, ça, n'est-ce pas, il y a un espèce de blond avec une bouche en cul de poule là, qui voudrait bien se farcir pas mal de choses. Le Groenland, le Cuba, le lac Ontario qui est devenu le lac America. Enfin bon, allez, stop, j'arrête mes conneries. On écoute le Buena Vista Social Club, le morceau phare, le morceau fétiche, voilà, il n'y a pas plus grand que Chan Chan. Allez, on fête les 30 ans du disque.

0: Des grands applaudissements pour ce groupe fabuleux qui s'appelait le Buena Vista Social Club pour les 30 ans du disque. Une petite info là que j'ai laissé passer sous silence, mais il y en a plein bien sûr, on ne pourra pas tout vous dire. Mais au Centre Culturel Irlandais 5 rue des Irlandais, le 19 et 20 septembre, il y a des concerts classiques avec Fáil Scéal, mais surtout session par le groupe traditionnel Ogma. Et puis je vous rappelle aussi quand même cette première journée à Argenton-sur-Creuse, ronde chantée en Berry, mémoire d'hier, pratique d'aujourd'hui, au fil des ronds le 24 octobre à partir de 10h, donc à Argenton-sur-Creuse. On en cause et on les danse. On va rendre hommage à cette grande musicienne et chanteuse country qui s'appelait, parce que voilà, on est obligé d'en parler au passé maintenant, elle s'appelait Dolly Parton et on va écouter son morceau phare, son standard, son tube, Jolene, et en fait, en live, encore une fois, ça aura beaucoup de live aujourd'hui, à Glastonbury Festival, et on l'écoutera avec deux autres concerts qui s'appellent Emilio Harris et Linda Ronstadt, et Dolly Parton vont nous interpréter After the Gold Rush, tube effectivement très important et de ce fameux musicien canadien de l'Alberta qui s'appelle Neil Young. Et voilà, le dernier show qu'elles ont donné, c'était le 24 mars 1999. Donc pour terminer l'émission, Dolly Parton, Jolene at Glastonbury Festival et Dolly Parton avec Emilio Harris et Linda Ronstadt, After the Gold Rush.
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Et oui, il est l'heure de se quitter. On écoute quand même un petit bout d'indicatif. On a débordé un tout petit peu, mais il n'y a pas d'émission pour l'instant. Vous retrouverez les émissions sur la grille, évidemment. Peut-être le mélange va-t-il reprendre avec notre grand copain Michel Polizzi, etc., etc. Bien sûr, vous avez la grille disponible sur le site de la radio. Vous écrivez Radio Libertaire dans votre moteur de recherche préféré. Et puis là, vous pouvez découvrir toutes les émissions et en plus aussi les réécouter, puisque le podcast est valable pendant au moins un an, grâce à notre grande technicienne Monique qui œuvre vraiment pour tout maintenir de bon pied, bon oeil. Voilà, et bon, je ne fais pas appel à l'argent, mais vous savez comment nous aider financièrement. Par contre, je voudrais vous dire que la semaine prochaine, vous allez retrouver en direct, parce que nous avons repris les émissions en direct, il y aura France Mine qui reprendra le crachoir, comme on dit, mais pas tout seul, puisque vous retrouverez Ninon Valder avec sa chronique d'un jour bleu, n'est-ce pas ? Il y aura également Laurence Loyer-Camebourg. Alors, si cette personne ne la connaissait pas, eh ben, c'est elle qui viendra présenter le bilan des 32e, oui, parce qu'il y a eu 32 traversées du Tatiou, cette petite île dans le Cotentin en face de Saint-Vaast-la-Hougue, pardon. Et donc Laurence parlera de ce bilan qui s'est très très bien passé, parce que je crois qu'il y a eu entre 15 et 16 000 spectateurs cette année, incroyable. En tout cas, voilà, il y aura des nouveautés aussi, et France Mine recevra Sidi Bémol. Tout à l'heure, j'ai annoncé qu'il était en concert au Cabaret Sauvage le 25 octobre, je crois, ou 25 septembre, je ne sais plus. En tout cas, Sidi Bémol viendra présenter son disque qui s'appelle Guelal Montréal. Salut à tous, c'était Folcalier en compagnie de Alain à la technique, Serge au micro, et puis rendez-vous la semaine prochaine pour un nouveau numéro de Folcalier sur Radio Libertaire et nulle part ailleurs, bien sûr. Salut à tous, au revoir.

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0: 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Une chanson de Georges Brassens, d'après un poème de Jean Richepin.
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0: Où se prépare la cuisine pour le J'enlace et je berce son âme dans le réseau mobile et bleu qui monte de sa bouche en feu, et je roule un puissant dictam qui charme son cœur et guérit de ses fatigues esprits. Charles Baudelaire.
1: La sexualité.
2: Marielle ? Oh, mais tu m'épuises. Et tu vas te calmer.
3: Non,
2: tu vas m'obéir, nom de Dieu. Reste là. Reste là.
3: Non,
2: je vais prendre là. Non, tu vas mourir pour m'approcher.
4: Pas le moyen même de le piquer pour le rendre innocent.
2: C'est possible, c'est qu'un diable. Cette bête n'influence que parce que tu es là.
3: Alors laisse-moi partir.
2: Toi, partir.
5: Je m'explique, là derrière il y a une jeune
6: soumission,
5: pleine de choses merveilleuses et terrible. Terrible, subconscient, il est toujours en action.
6: Soumission,
5: même quand je dors, il n'oublie rien.
6: Aliénation et
5: rien. Vraiment, ma conscience, elle ne rêve pas, elle pense.
6: Soumission,
5: faut coordonner tout ça. Non, je vois pas.

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Bonsoir tout le monde, vous êtes bien sur Radio Libertaire 89.4, c'est l'émission Détruire l'ennui, bienvenue. Ça faisait un petit moment que, bon, voilà, avec les vacances et puis mon emploi du temps de ministre, que je ne m'étais pas pointé et collé derrière ce magnifique micro de cette superbe station de radio. Me voici de retour, c'est la rentrée des classes, ce moment de déprime absolue. Où il faut se résoudre à retourner turbiner pour des clopinettes, voire des petites clopinettes, je ne sais pas si j'ai un diminutif, mais qui sait s'il existe un autre mot qui pourrait désigner l'unité de mesure encore un petit peu plus petite. Bref, cessons de maugréer, place à la musique, si on peut appeler ça de la musique. Aujourd'hui une émission spéciale rentrée, hein, le petit cartable. Qu'est-ce qui est sorti tout dernièrement pour le début septembre, voilà, fin août, cette période-là, c'est un peu comme l'équivalent punk hardcore DIY de la rentrée littéraire. Hein, sauf qu'a priori, dans ce que je passe, il n'y a pas de mania fasciste qui contrôle une partie des productions récemment sorties et diffusées à l'instant. Il n'y a pas de mania du tout, d'ailleurs. Voilà, une émission un peu panoramique, des petits coups de cœur, des choses intéressantes, des choses qui ne sont même pas tout à fait sorties, mais dont un morceau est apparu miraculeusement dans des fins, disons, de promotionnelles sur les internets avant la sortie physique du truc. En même temps, maintenant, les sorties physiques, les pratiques culturelles de consommation de produits et d'œuvres, effectivement, c'est souvent dématérialisé. On sait que l'objet physique, c'est quand même beaucoup des gros nerds qu'on croit que ça a à foutre. Nous avons commencé par un morceau de Rat Cage. Rat Cage, c'est un groupe de Sheffield, dans le nord de l'Angleterre. À la base, c'était un projet solo, c'était pas un groupe, hein. C'était le projet de Brian, qui jouait notamment dans Sivred et pas mal d'autres groupes. Et ils voulaient faire un projet un peu hardcore suédois, la Totalitar, hein, quelque chose comme ça. Et puis ça a bien marché, c'était si bien, parce que c'est très très bien fait, qu'il s'est dit, bah tiens, je vais... Parce que c'est lui qui faisait tout, hein, qui composait tout. Il a décidé d'en faire un vrai groupe qui tourne, où lui, il ne fait plus que chanter. Mais voilà, c'est lui qui compose, et là, c'est leur quatrième album, je crois, à Rat Cage. Il s'appelle... Not Asking For Much. Donc ce que j'aime bien chez Rat Cage, c'est le côté assez prolo nord de l'Angleterre, avec des paroles vraiment ancrées dans la réalité socio-économique de cette région, pas délabrée, non, encore que ça dépend des coins. C'est vrai que quand on visite Bradford, clairement on n'a pas trop l'impression d'être dans le même pays que Oxford. Mais voilà, il y a un petit peu ce côté là dans Rat Cage que je trouve cool. Le morceau qu'on a écouté, c'est Stallion Now, sorti sur La Vida es un Mus, label londonien tenu par Paco depuis un paquet d'années. Label encore DIY, mais dont il essaye de vivre, Paco. Donc les prix sont un petit peu au-dessus, ce qui peut quand même, ce qui a suscité quelques critiques de la part des puristes DIY, non profit, etc. Parce que du coup, il essaye de générer un peu de profit pour en vivre. Voilà. Ce qui est un peu équivalent à un blasphème. Voilà. Donc, il n'a pas encore été bouté, mais bon. Voilà, c'est une réalité, hein. Peu importe, on pourra en débattre une autre fois, avec peut-être pas en débattre tout seul, d'ailleurs ça fait un peu schizo. Voilà, ce que j'aime bien sur le nouveau Rat Cage, on va parler de musique, c'est que bon, il y a toujours cette influence totalitaire, hein, donc hardcore suédois un peu rock, mais là il ajoute un petit peu de côté anglais, la GBH, un petit côté comme ça, un peu UK82, English Dog, GBH, ce genre de choses, et je trouve que ça marche très bien, c'est un bon album, très punk. Et voilà, c'est toujours Rat Cage, c'est toujours cool. Derrière, on a eu Koti Tuoha de Helsinki, là encore, quatrième album. Pour Koti Tuoha, groupe de hardcore finlandais, ma foi, un peu les plus connus, hein, du style. Également sur La Vida es un Mus, ce qui explique aussi la grande diffusion de ce groupe-là, qui est chouette, que j'ai jamais eu l'occasion de voir. Rat Cage plusieurs fois, mais Koti Tuoha jamais, donc avec un chant féminin en finlandais assez particulier, voilà, mi-parlé, mi-gueulé, qui marche très bien. Alors le finlandais, c'est une langue qui se prête à la prosodie, hein, à la prononciation, parce qu'on prononce tout, hein, beaucoup de voyelles, hein, évidemment. Et voilà, si c'était grogné comme un cochon, je pense que ça n'a pas un grand intérêt.
mais voilà, sur du hardcore un peu tout pas tout pas. Là on est clairement entre le hardcore finlandais et le punk anglais deuxième vague, le UK et tout. Alors il n'y a qu'un seul morceau, un seul extrait de ce nouvel album qui s'appelle Parati Ici, qui va sortir, je crois que la copie physique, je ne suis pas sûr qu'elle soit encore là. Et le morceau qu'on a écouté, c'est Valmistautu Sotaan. Voilà. Et donc ça, c'est à l'instar du Rat Cage, tout frais. Derrière, on a eu un extrait du nouvel album de Deviated Instinct, groupe de Norwich en Angleterre, groupe fondateur du style crust. Ou un des fondateurs du style crust, un des rares groupes qui se sont reformés, hein, puisqu'ils avaient arrêté dans les années début des années 90, 91, 92, un truc comme ça, et ils ont repris du service vers 2008, hein, et ça devait être un ou deux concerts seulement. Et en fait, ils ont tellement kiffé de refaire de la musique, et c'est un groupe qui est tellement bien, je trouve, qu'ils ont continué. Et moi, c'est un de mes groupes préférés. Et autant il y a beaucoup de groupes qui se reforment par nostalgie ou parce qu'ils se rendent compte, en regardant un peu sur internet, que ouais, comme les années 80, quand une heure de gloire dans le punk, c'est bien vite dit. Mais disons, allez, qu'on enregistrait un EP en 82 et sur YouTube il y a 30 000 vues, je ne sais pas. Et ils voient des gamins avec des t-shirts de ce groupe-là. Ils disent, oh putain, viens, on se reforme, on réessaye. Ouais, 9 fois sur 10, c'est tout pourri, parce que c'est des gens qui ont arrêté de faire de la musique pendant 20, 30, 40 ans presque maintenant. Ça peut être 40 ans. Voilà, Deviated Instinct, c'est pas eu tout le cas. Tous les membres ont continué à faire de la zik. Hein. Le compositeur, c'est le guitariste Mid. Lui, il a continué à faire de la musique avec Spine Wrench notamment, Bates aussi. Hein. Là, il joue dans Ahavat, un autre groupe en plus de Deviated Instinct. Donc, il a toujours été resté dans la scène punk DIY. Le bassiste n'a pas assez pareil. Donc voilà, il y a quand même ce côté un peu authentique du groupe, et je trouve que voilà, tout ce qu'ils ont enregistré, c'est bien. C'est un peu différent de ce qu'ils faisaient au tout début. C'est normal, c'est moins crade, c'est moins années 80, hein, c'est plus des ados. Mais moi, je trouve ça toujours hyper qualitatif. Là, c'est le premier enregistrement qu'ils font sans le chanteur. Le chanteur d'origine est parti. Il y a peu de temps, faire autre chose, je sais pas trop. C'était un personnage un peu compliqué apparemment. Moi j'ai pu les voir avec le nouveau chanteur, c'est cool, il n'y a pas de problème, je trouve ça toujours super bien. Le morceau qu'on a écouté, c'était Age of Mithril. Le nouvel album s'appelle Scavenger's Gospel. C'est sorti sur leur propre label, Terminal Filth Records. Et voilà, donc c'est un mélange de crust metal bien gras à l'ancienne, et de côté un pas néo-crust, mais un peu voilà, crust pas mélodique, un peu mélodique quand même sur la guitare. Donc il y a un petit équilibre comme ça que je trouve très bien fait. Voilà, c'est un groupe que j'aime beaucoup. Et on a fini par Dégradation. Alors, ça, c'est moins légendaire. C'est un groupe qui existe aussi depuis beaucoup moins longtemps, mais voilà, vraiment un de mes coups de cœur de cette année. C'est un groupe de Bordeaux. Qui existent depuis quelques années, je sais pas trop, ils n'ont pas été ultra prolifiques. S'ils avaient été ricains, ils auraient déjà sorti deux EP et un album et fait deux tournées. Mais voilà, c'est un groupe français, donc c'est un peu plus lent. C'est leur première démo et c'est dans le style, on n'est pas très loin de Deviated Instinct, hein, c'est du voilà, crust metal à l'ancienne, avec une grosse voix et des passages pour mocher comme ça. Attention à sa nuque, hein, surtout passé un certain âge. Voilà, c'est complètement mon style, c'est vachement bien. Le morceau qu'on a écouté s'appelle France Silence. La cassette, parce que c'est sorti sur une cassette, hein, y avait largement la qualité pour faire un vrai disque, entre guillemets, parce que c'est censé être une démo, du coup, sortie sur Oscuridad en Mi Vida, qui est le label cassette du label Symphony of Destruction de Bretagne, dont je fais la promotion des sorties, puisque je suis grassement rémunéré par les personnes en charge de ce label. Et voilà, je pense qu'ils auraient pu faire, compte tenu de la qualité, le nombre de chansons également, hein, je pense qu'il y avait largement la place. Cross metal avec des paroles sur les crimes coloniaux commis par la France notamment, ça manque pas comme sujet d'inspiration malheureusement. Donc là, les textes en eux-mêmes sont assez courts, mais les explications sont assez longues, donc c'est pas des mini articles, mais quasiment voilà, il y a quand même pas mal de quoi lire. Et donc c'est chouette de voir un groupe qui passe un petit peu de temps sur l'écriture des paroles. Voilà, c'est plutôt cool. On va repartir avec un groupe un peu dans le même style, hein, un truc de vrai crusty. Et ce coup-là, ils sont, c'est des ricains. Hein, voilà, c'est parti.

Mais toujours sur Radio Libertaire 84, c'est l'émission Détruire l'ennui. Petite émission spéciale rentrée. Spéciale nouveauté, quoi. On retourne au boulot ou à l'école, ou alors si vous êtes à la retraite, faites semblant. Et on met des petites nouveautés punk, hardcore, DIY dans sa petite mallette, sa petite trousse, sa poche de derrière, je ne sais pas. Voilà, petit tour d'horizon panoramique hein, de ce qui a pu sortir ou est sur le point de l'être en tout cas. On a commencé comme annoncé par Death Gasp. Death Gasp, c'est le dernier râle en fait, hein, je sais pas comment on pourrait, râle d'agonie ou quelque chose comme ça. Groupe tout à fait joyeux de Pittsburgh dans le nord-est des États-Unis, groupe dont le premier album sort sur Agipunk. Agipunk, donc label italien basé vers Modène, je crois, quelque chose comme ça, sur le nord, qui existe depuis peut-être pas 30 ans, mais on s'en approche en tout cas assez clairement. Cool, super bien même, parce que c'est un petit groupe, Death Gasp, hein, qui était plutôt connecté au label Audacious Madness, qui est un tout petit label ricain, enfin tout petit. Je dis ça avec beaucoup d'amour, hein. Mais voilà, putain, un truc assez confidentiel. Mais je crois que les gens d'Agipunk ont accroché, donc voilà, ils ont proposé la sortie de ce premier LP et d'une tournée européenne qui ne passe pas évidemment par Paris, parce que ce style-là, c'est pas vraiment très apprécié des Parisiens. Death Gasp, ils jouent du Stenchcore, hein. Cross metal à l'ancienne, là plutôt ambiance revival à la Hellshock, etc. Tous ces groupes-là des années 2000-2010. Voilà, donc c'est ma tasse de thé. Alors, ils révolutionnent pas la chose, hein. C'est pas la claque de l'année, mais c'est bien fait, c'est cool. Voilà, moi, je suis toujours content qu'on me propose des choses que je sais que je vais aimer. Il n'y a pas de problème, je suis assez bon public, moi. Le morceau qu'on a écouté, c'était Ghost of the Bomb, et voilà, il est sorti, ou il est sur le point de l'être, celui-ci. Je ne l'ai pas vu en bac encore. Ce qui est cool, parce que voilà, Death Gasp, c'est un petit groupe qui se retrouve sous Agipunk, une super distribution en Europe. Ça va être assez facile de trouver les disques du groupe. Derrière, on a eu un morceau de Voltage, et Voltage, ben c'est la même chose, un groupe canadien. Les Canadiens, même pas de Vancouver ou de Montréal ou d'un endroit cool. Hein. Non, j'ai lu le nom de la ville, je ne savais même pas où c'était. Il est marqué Canadian Wastelands, donc j'imagine c'est un peu vers le milieu, ou alors c'est un peu romantique de dire ça, je ne sais pas. C'est même pas Saskatoon, c'est pour dire. Groupe qui a sorti un EP sur Blown Out Media, un label du Nouveau-Mexique, que j'aime beaucoup, qui propose des trucs 10 bits très distordus en général, voilà, pour initier. Petit pressage, c'est pas un gros label encore une fois. Et là pareil, hein, Voltage, je crois qu'ils ont tapé un peu dans l'oreille des gens d'Agipunk, des punks d'expérience et souvent de bon goût. C'est un label que j'aime bien. Et voilà, tournée européenne. Alors je sais pas s'ils jouent en France. On m'avait proposé de faire la date, me semble-t-il, je crois. J'avais un peu botté en touche. Je regrette presque parce que, bon, bref, j'avais pas la motivation. On n'avait pas la motivation. Mais super bien. Alors ça m'a rappelé beaucoup à F-Skoom, hein, ce genre de groupe de hardcore suédois, surtout au niveau du chant. Alors, le chanteur, il limite le mec d'F-Skoom à la perfection. F-Skoom, Antissa MX, ce genre de choses. Un 10 bits suédois qui galope bien. Voilà, ça réinvente pas grand chose. Mais c'est bien fait. C'est en live, ça joue, c'est aussi efficace qu'en disque. Ça me paraît très bien. C'est frais, voilà, c'est honnête. Moi, je trouve que ça marche plutôt bien. Le morceau qu'on a écouté s'appelle In the Minds of Evil Men. Et c'est pas encore tout à fait sorti. Mais je pense que ça va l'être bientôt. Donc voilà, le EP de Voltage m'avait pas renversé. À l'inverse du Death Gasp, que j'avais réussi à choper miraculeusement en Europe, je sais plus où. C'était un tout petit pressage, hein. J'étais là, oh, super, j'aurais jamais l'occasion de rechoper un disque de Death Gasp à rater, voilà, J-Punk sur l'album. Voltage, voilà, pareil, l'EP, bon, je m'étais un peu passé au-dessus du citron, mais là, c'est cool. À mon avis, si je le vois, je pourrais le prendre, en vrai. Derrière, on a eu Ahashi, je sais pas comment on prononce ça, Ahashi, un groupe de Tampere en Finlande, tout petit groupe. Enfin, en tout cas tout neuf, tout petit, je dis ça sans méchanceté aucune, mais voilà, je ne connaissais pas le groupe, c'est en faisant des petites recherches aujourd'hui, je suis tombé dessus. Groupe anarcho-punk, un peu à la sauce 90, assez direct, assez rapide, avec un chant féminin clair, mais quand même bien scandé.
production crue. C'est simple, ça marche bien, il y a un côté frais hein, dans ce groupe-là, des thématiques classiques, mais ça sonne, ça sonne assez spontané. C'est pas du tout dans la pause, dans la hype. Donc je trouve plutôt un bon morceau, il s'appelle Meat Factory, un morceau sur l'industrie de la viande, bien évidemment. Voilà, donc à suivre, si un jour le groupe, parce que là c'est pas tiré d'un album, c'est plutôt un album digital ou peut-être une démo, c'est pas très très clair. Le groupe tourne, hein, parce que j'ai vu sur leur site qu'ils parlent d'une tournée dans les Balkans, donc le groupe tourne, est-ce qu'ils ont des vrais disques à vendre sur leur distro, je ne sais pas. À suivre, en tout cas, à Hachi. Et on a fini par Lumpen, groupe qui lui sort des vrais disques. Lumpen qui existe depuis déjà un petit moment, hein, puisque je regarde un petit peu, ça fait leur quatrième disque. Quatrième disque hein, qui sort, le premier est sorti en 2020. Et oui, ça fait déjà 6 ans. Big. Ça passe 3 EP et un album. Là, c'est leur troisième EP. On a écouté un extrait qui s'appelle Progresso avec un point d'interrogation. C'est un groupe basé à Barcelone, mais il y a des Colombiens dedans, dont Juan David, guitariste ancien parisien, que je salue chaleureusement, comme à chaque fois que je passe un de ses groupes. Lumpen, il joue du punk à l'anglaise. Rappelle pas mal les GBH, Broken Bones, Last Rites, tous ces trucs-là. Le punk anglais un peu lourd quand même. Hein, c'est pas du tout métal, hein, mais même presque à l'exploited de temps en temps. Voilà. On n'est pas, c'est pas trop distordu, on est sur un truc avec des gros riffs. Ça marche bien. Je trouve que ça marche bien. Le EP est cool. Il y a une progression. Je l'aime bien, je le trouve vraiment chouette. Ils avaient joué à Paris l'année dernière, ou cette année, je ne sais plus, il n'y a pas longtemps, au Cirque Électrique. Voilà, et c'était cool, c'était chouette. Progresso, sorti sur son propre label, le Chaos Tribes, je crois. J'espère qu'il pourra quand même bénéficier d'une certaine distribution. On va enchaîner avec un autre groupe de Barcelone, mais avec des genres un peu plus expérimentés. Rodula, que j'aime bien, que j'ai découvert un peu sur le tard, en fait. C'est parti.

Vous êtes toujours sur Adalbertère 84, c'est l'émission Détruire nos nuits, spéciale rentrée. Voilà, mais vous pouvez également démissionner ou faire une grève du zèle et ressortir, bien entendu. Des petites nouveautés à se mettre sous la dent, derrière les oreilles. Et on a commencé donc par un groupe de Barcelone, à l'instar de Lumpen, Rotura. Groupe qui existe depuis quelques, enfin un petit moment déjà, mais voilà, les gens de Rotura, ils ont joué dans beaucoup d'autres groupes avant, ce qui fait que c'est ce qu'on y rentre dans cette catégorie qu'on appelle, avec un petit peu de décence, les punks expérimentés. Un peu de pudeur également. Ils jouaient notamment, peut-être pas tous, la chanteuse c'est sûr, le guitariste aussi, dans Electro Duendes, groupe anarcho-punk barcelonais des années 2000, plutôt début des années 2000, première moitié en tout cas, voilà, qui était assez cool. C'est un petit peu dans le même style, Rotura. Il y a un côté très mélodique, hein, c'est du punk rock, peut-être pas la Ramones non plus, hein, mais voilà, avec des accords assez simples, des mélodies assez entêtantes, ça marche très bien. Je suis pas très friand en général de ce genre de son, ça me fait rapidement chier, mais quand c'est bien fait, voilà, je trouve ça marche bien, je trouve ça super frais, voilà, c'est cool, hein, pour marcher dans la rue ou voilà, mettre un truc un peu sympa, voilà, quand on invite sa maman à boire le café, on va pas lui sortir du gros creuse japonais. Un groupe comme Rotura, ça passe parfaitement. Là, ils ont sorti un nouveau disque, hein, qui s'appelle Una y otra vez. Le morceau qu'on a écouté, c'était Criticas. Et c'est sorti sur tout un tas de labels, une collaboration. Ils sont vraiment sur le DIY à l'ancienne. Rotura, hein, c'est des punks à l'ancienne. Donc voilà, plein de petits labels, mettre un petit peu de sous pour permettre la sortie du disque, dont Stonehenge Records, label basé à Toulouse, qui existe depuis... Ouf, paquet d'années maintenant, je n'aurais pas dire, mais peut-être pas loin de 30 ans, je pense. Voilà, donc un groupe positif. Derrière, on a eu un morceau de Unsanitary Napkin, un nom un peu dur à prononcer, à se souvenir en français. Hein, voilà, il faut bien prononcer, articuler, c'est pas simple. Groupe de Nouvelle-Zélande qu'on a eu le plaisir de voir à Paname il y a 2 ans, je pense, 2024. 2025, t'en passes vite. Groupe chouette, hein, groupe narco-punk à chanteuse, un trio un peu criard comme ça. Voilà, c'est sans être original, ça l'est vachement quand même. Voilà, le style est commun, on sait, mais il y a toujours ces petites touches, soit dans le chant, dans certains arrangements, il y a un côté un peu la Rudimentary Penny de temps en temps, mais beaucoup plus rapide, beaucoup plus épileptique comme ça. Avec des paroles avec humoristiques, mais hyper politiques, hein, souvent très féministes, trans, etc. Ça marche bien, c'est un groupe honnête, ouais, que moi j'avais beaucoup apprécié en live. Et bah, ils ont sorti un nouvel EP, cassette pour l'instant, j'ai l'impression, EP ou démo, c'est pas très clair, qui s'appelle The Balls Are Back in Town. Jeu de mots avec The Boys Are Back in Town. Puis c'est The Balls, hein, The Balls dans le sens les paires de couilles sont de retour. C'est évidemment sarcastique. Et le morceau qu'on a écouté, c'était Pervert Glasses, un morceau sur les lunettes méta qui permettent d'enregistrer ce qu'on voit en fait aux dépens des gens, notamment des femmes, hein, parce qu'il y a déjà des gens des mecs, hein, clairement, qui font partie de la mouvance un peu masculiniste, dragueurs de merde, qui se servent de ces lunettes pour filmer des nanas qu'ils accostent, voilà, et faire des vues, et voilà, alimenter cette espèce de misogynie à gerber. Donc, un morceau hyper moderne, hein, voilà, pour le coup, on ne peut pas leur reprocher d'être dans du générique, et c'est ça que j'aime bien aussi dans le groupe, c'est que c'est hyper contextualisé à chaque fois, le sujet est quand même plutôt intéressant. En tout cas, voilà, c'est ancré dans une réalité. Alors, par contre, pour trouver ce petit objet, bon courage, hein, parce que c'est une sortie juste pour leur tournée au Japon, je crois, ou quelque chose comme ça. Derrière, on change d'ambiance et de pays avec un groupe qui s'appelle Kien, K-I-E-N, qui est de Prague, en Tchéquie. Le morceau qu'on a écouté s'appelait Kone, je ne sais pas comment on prononce ça. K-O-N-E avec le circonflexe à l'envers, nouveau groupe que je ne connaissais pas du tout, qui va sortir son premier album en octobre, hein, donc là ils ont juste balancé un morceau sur leur bandcamp aujourd'hui,
L'album va s'appeler, je m'excuse pour tous les personnes qui parlent le tchèque, mais ça s'appelait quelque chose comme Sevreni Hausu Ashnauni, quelque chose comme ça. Je ne sais pas ce que ça veut dire. C'est plutôt du post-punk, dark punk, death rock à la sauce 2010. Hein. Pas mal de groupes comme ça, beaucoup trop même. Hein. Il y a eu un moment où on avait un peu soupé. Il y a la décennie précédente, ces groupes de post-punk qui remettaient un peu au goût du jour, qui punkifiaient un petit peu la recette également. Voilà, c'est un groupe tchèque qui est un peu dans cette veine-là. Le morceau, je le trouve pas mal. Ça réinvente pas la chose, mais je trouve ça pas mal à voir les autres morceaux, parce qu'il n'y en a qu'un publié. Mais voilà, s'ils sont tous un peu dans cet esprit-là et sur ce type d'écriture, je pense qu'il y a de quoi faire quelque chose de bien. En tout cas, à suivre, c'est leur tout premier enregistrement. Et voilà, je veux dire, pour un tout premier enregistrement, ça sonne quand même plutôt bien. Et voilà, le fait que ce soit chanté en tchèque, ça rapporte aussi un petit quelque chose. Et on a fini par un groupe culte avec un grand K totalitaire qui vient de sortir son nouvel album 20 ans après le précédent. Alors Totalitaire, c'est un groupe de hardcore suédois culte hein, formé dans les années 80. Deuxième génération de hardcore suédois des années 80. On avait fait une spéciale hardcore suédois. Je ne vais pas revenir vraiment là-dessus. Mais oui, groupe méga culte qui sort un album, un peu à la surprise, vraiment à la surprise, je ne savais pas du tout. Morceau qu'on a écouté, c'était Elskade USA, morceau contre l'impérialisme américain. C'est une thématique commune. Niveau du style, on est toujours sur du totalitaire, vintage, hardcore suédois avec un petit côté rock et un peu d'inventivité dans les riffs. Ça marche bien. Alors l'album, voilà, il n'est pas extraordinaire selon moi. Mais ça remplit le cahier des charges. Le groupe va faire quelques concerts, au moins un en tout cas à Malmö, voilà, à la fin du mois. J'aurai le plaisir d'y assister. Donc voilà, je suis fort, fort enthousiaste. Donc je l'émission dans 2 semaines, je ne serai pas là puisque je serai de retour de Suède. Et voilà, vraisemblablement pas tout à fait en état de me mettre derrière ce beau micro, mais qui sait. Et voilà. Donc, groupe. Le disque va sortir version européenne, pardon, je me suis perdu. Par label suédois qui s'appelle De Nihil, version américaine par Prank Records. Alors, je me demande s'il n'est pas déjà épuisé, le machin. Bon, à voir si vous pouvez en trouver une copie. À mon avis, il y aura un deuxième pressage si c'est déjà épuisé. Et surtout si le groupe fait un petit peu plus de concerts. Mais voilà, ça, évidemment, on n'en sait absolument rien. On va rester en Suède avec un groupe qui est beaucoup moins mythique, beaucoup plus bourrin aussi, que je ne connaissais pas, voilà, qui a déboulé sur internet cette semaine, et je dois dire que j'ai trouvé ça à mon goût. C'est parti.

insupportable d'ailleurs, hein. Je pense qu'on peut à peu près l'affirmer. Le second était pas mal aussi. Voilà, c'est clairement la série de 4 la plus inaudible, la plus distordue de l'émission. Il en fallait bien une, néanmoins. Donc, émission consacrée à toutes les nouveautés sorties punk, enfin toutes. La sélection est, comme d'habitude, dure et exigeante, hein, à détruire l'ennui. Donc, tous les groupes ne passent pas le fameux test de est-ce que ça rend un peu sourd si on le met trop fort. Là, en l'occurrence, les 4 groupes l'ont passé haut la main. On a commencé donc par ce tout nouveau groupe suédois qui s'appelle Skrikrut. Skrikrut. Bon, je prononce sûrement comme un gros caca. Le morceau, c'était Morgonsolen. Un groupe complètement inconnu au bataillon pour ma part. Avant, il y a une semaine, où j'ai vu des personnes de bon goût mentionner ça sur les internets. Et ma curiosité a été piquée. Et quand j'ai vu que la cassette avait 9 chansons et 8 minutes en tout, j'ai quand même pensé que ça aurait pu être pour moi. Et voilà, on est sur du hardcore suédois ultra primitif. Voilà, ça rappelle Svart Parade, Frigera, enfin ces trucs, voilà, des morceaux d'une minute, Crickshot par moment. Voilà, bon, droit au but, hardcore suédois bien bourrin. Sans être métal, on n'est pas sur des trucs lourds, hein, on est quand même sur des trucs assez crus. Mais voilà, le cahier des charges parfaitement rempli et qu'un chant un peu à la Bomb Banfal. Même si la musique est quand même plus rapide, mais bon, je suis tout à fait preneur. C'est une cassette sortie sur Death Dove Noise, qui est un label ricain. Alors, qu'est-ce qu'un label ricain? Bon, non, je vois très bien les ricains sortir du hardcore suédois, je n'y vois aucun problème. Mais c'est un label basé à Washington DC. Un petit label en plus, alors que comment, je ne sais pas. Mystère. Allez, est-ce qu'une bonne âme ferait pas une version européenne de cette petite cassette ou un petit EP? Voilà, j'irai à Lourdes allumer une bougie. Ce même label, autant que j'y étais, j'ai regardé un peu ce qu'il a sorti Pray to be Saved, leur split EP avec Cataclysmic, qui porte bien leur nom, Cataclysmic. C'est la deuxième chanson qu'on a écoutée, Pray to be Saved. Le morceau s'appelle Victims. Ils sont de Washington DC, hein, donc c'est des locaux. Est-ce que c'est pas les gens derrière le label? C'est bien possible. Pray to be Saved, c'est le nom d'une chanson de Extreme Noise Terror. Voilà. Donc au niveau du style, on est sur du crust méga distorsion assez bordélique, hein. On sent quand même le groupe assez jeune avec plutôt peu de moyens. Moi, ça me va très bien, il n'y a pas de problème. Mais voilà, là, c'est un split qui est assez court, hein, parce que chaque groupe, un peu dans le même style, hein, Cataclysmic, porte bien également leur nom. Et Pray to be Saved, prier pour être sauvé. Bon, clairement, quand on écoute la cassette, je pense que c'est pas la chose la plus idiote à faire. Mais voilà, bon, heureusement, chaque groupe a 4 morceaux, je pense que c'est bien comme ça, hein. Le morceau s'appelait Victims, mais qui sait, peut-être que ça peut donner quelque chose de bien cool pour la suite. Le morceau suivant, c'était Abysmo, groupe paradoxalement le plus mélodique de la série, alors qu'ils sont pas mélodiques, groupe de Tokyo. Abysmo, mais qui chante notamment en portugais, anglais, espagnol, je crois. Groupe qui existe depuis que ça, c'est quand même plusieurs disques, donc j'ai jamais vraiment, jamais trop prêté attention à Abysmo. Ils me sont toujours passés un peu sous le nez. Voilà, hardcore punk cru, assez classique, avec ce chant féminin portugais. Il y a pas mal de Brésiliens qui habitent au Japon. Ah, est-ce que c'est quelqu'un qui d'ascendance brésilienne, des punks brésiliens, il y en a, hein, clairement, là-bas. C'est possible. Après, avec les Japonais, tout est possible, hein. Il y a des groupes japonais qui chantent en suédois, en finlandais, en espagnol, en espéranto, qui n'ont aucune racine du tout avec ces langues-là. Donc, italien aussi, portugais. Il y avait des Espéro, hein, je crois que c'était un groupe déjà japonais, chanté en portugais, me semble-t-il. J'avais un EP que j'ai donné, j'aurais peut-être pas dû, peu importe. Donc voilà, je serais pas surpris qu'on me dise que c'est juste quelqu'un qui est fan de hardcore portugais, hardcore brésilien plutôt. Et on a fini, alors par un gros bordel, un nouveau groupe de New York. Les Crusty de New York sont décidément très productif et très prolifique. Groupe, encore une fois, hein, je sais pas ce qu'ils ont, mais c'est toujours des noms à rallonge, un peu dur de s'en souvenir, de pouvoir le répéter.

Bah, si c'est pour perdre un petit peu l'audience non anglophone, ça serait pas très gentil. Mais ce nouveau groupe s'appelle Glum Apathetic Society, donc une société glauque et apathique, pourquoi pas. Donc là, on est vraiment sur du raw crasher japonais à l'asianose. Oh, là, c'est vraiment ça. Petit côté crusty quand même. J'ai pris le morceau d'une minute parce que je me suis dit que j'allais quand même vous épargner un petit peu. Hein, voilà. Magnanime. Hein. Mais la démo est un peu rude, même pour moi. Hein. Un peu rude à écouter. Bon, moi, j'y arrive parce que voilà, j'ai l'habitude. Mais il faut quand même être très fan du style pour se lancer dedans. C'est mon cas. Plein de références à Gloom, à Zionos, à voilà, toute cette vague-là des crusty de Osaka qui vénèrent la distorsion. Et la Flying V, la guitare. Voilà. Donc le morceau, c'était Harvest. Et la cassette, c'est Endless Tiring Existence, qui est sorti que là-bas. Donc clairement, si vous arrivez à choper une copie, vous êtes très fort ou très riche. On va poursuivre avec quelque chose d'un peu plus métallique et un peu plus guttural.

Vous êtes toujours sur Libertaire 89.4, c'est l'émission Détruire l'ennui qui approche lentement mais sûrement de la fin. Petite émission donc qui annonce en grande pompe toutes ces merveilleuses sorties du mois d'août et de septembre. Ah, j'ai quelques petits ratés, je l'avoue. J'ai pris quelques sorties de juin aussi, mais je me suis attaché à quand même sélectionner des choses qui sentent pas trop le poisson pourri. On a commencé par Membrane, groupe de la région de Seattle, en gros. Hein. Membrane qui avait sorti un très bon EP, LP pardon, l'année dernière, cross metal, un peu stenchcore, avec une grosse voix d'outre-tombe que j'ai trouvé pas mal. Voilà, je connaissais pas le groupe, enfin, j'avais vu une démo traîner, mais je n'avais pas capté que ça allait vraiment sortir des disques et surtout être distribué, parce que le LP sera distribué par Phobia Records. Non seulement distribué, mais sorti carrément. Phobia Records, label tchèque, qui est quand même un gros réseau, qui est très prolifique, une grosse distro. Donc voilà, sortir un disque chez Phobia, c'est être certain que ça a beaucoup circulé. Là, on a écouté un morceau du EP que Phobia va sortir. Ça devrait sortir au mois d'octobre. Le morceau, c'est Survivor's Guilt. Le EP s'appellera Matrix of Death. Seulement deux morceaux. Hein. Les morceaux sont assez longs. Hein. On est sur du 4-5 minutes. Ça me rappelle pas mal Stormcrow, moi. Hein, du cross metal, un peu sludgy par moment. Avec grosse voix. J'aime bien. J'aime bien la démarche. C'est un petit peu différent de ce qui se fait. Et je croyais que le groupe n'existait plus. Alors j'ai peut-être mal compris, ou peut-être qu'ils finalement ils existent encore. En tout cas, voilà, c'est un disque qui va sortir. Phobia Records, bon, de toute façon, il sort toujours des trucs, hein, Mirek, il n'arrive pas à arrêter. Hein. Va aussi sortir premier album de Kinetic Orbital Strike, groupe de Philadelphie, qui a déjà sorti deux EP, qui avait fait. Tout un pataquès, hein, plein de bruit au sens positif du terme. Bon, c'est quand je dis le mot bruit, en général, à détruire l'ennui, c'est positif. Voilà, tout le monde s'était un peu arraché les scuds. C'est lui qui avait réédité les deux EP de ce groupe de Philadelphie qui étaient sortis que aux États-Unis à la base. Et donc voilà, là c'est le premier album. Donc on est sur du rock-punk à la japonaise, distorsion max. Voilà, ça rappelle pas mal Framtide. Hein. Tous ces groupes des groupes de Osaka aussi, qui a un batteur en folie qui met des roulements dans tous les sens. Super groupe, vraiment super bien. On n'est pas très loin de Destruct aussi. Destruct reste un petit peu au-dessus, selon moi, quand même. Mais voilà, Kinetic Orbital Strike, c'est quand même vraiment le haut du panier. C'est un de mes groupes, dans le style d'aujourd'hui, largement un de mes groupes favoris. Hein. Voilà, c'est, si vous aimez Framtide, Ferocious X et ce genre de choses. Clairement, ça va vous plaire. Bon, à mon avis, ils vont venir en Europe un moment. C'est des gens qui ont déjà tourné plein de fois. C'est un peu des vétérans de la scène de Philadelphie. Je ne vois pas comment ils pourraient échapper à ça. Derrière, on a un morceau de Indicator B, un EP, ils sont de Zagreb. Alors, le groupe, je connaissais. Hein, je crois même que je les ai peut-être vus, je ne sais plus. Mais le deuxième EP hein, qui est sorti en juin m'avait un petit peu passé au-dessus. Je n'avais pas prêté beaucoup d'attention. Donc là, c'est un extrait de ce deuxième disque hein, qui s'appelle Zadnia Stanitsa. Donc c'est un groupe groupe de hardcore avec une petite touche mélodique qui n'est pas sans rappeler les vieux groupes yougoslaves hein, des années 80. C'est un peu le cahier des charges. Donc c'est assez inventif. Hein, on n'est pas sur des grosses bourrinades à la scandinave ou sur la furie italienne. Hein, voilà, y a des petits côtés, c'est assez varié sur quatre morceaux, hein, varié, hein, on reste quand même sur du hardcore, mais voilà, c'est pas surproduit, ça reste bien punk, mais il y a un petit côté un peu originaux comme ça. Le hardcore norvégien est un petit peu dans cet esprit-là également, contrairement à leurs voisins de Suède qui allaient à fond les ballons. Un bon groupe, hein, Indicator B, je trouve que c'est vraiment plutôt qualitatif ce qu'ils font, c'est chouette. Et on a fini par un groupe japonais qui s'appelle Cult Brushing Acides. Alors eux, ils ont choisi un nom qu'on n'est pas prêt de se souvenir. Groupe qui existe depuis un moment maintenant, que j'avais vu en 2018 à Osaka. Youpi youpi. Groupe qui adore le vieux crust anglais, hein, ça me rappelle pas mal. Prophecy of Doom. Là, on est sur des trucs encore plus sludgy. Hein, le slull, c'est sur une musique très très lent comme ça, mais avec toujours c'est une voix d'outre-temps, mais il y a quand même ce gros côté crust. Voilà,
Ça rappelle presque des trucs comme 13 ou Grief par moment, ou voilà, Prophecy of Doom, effectivement, les Divided Instincts de la fin. Enfin, c'est cool, c'est assez gras, hein, ça groove à fond. C'est tiré d'un un CD. Moi, j'ai la version CD qui s'appelle, donc, il s'appelle Acolyte. Hein. C'est un album, il fait 22 minutes, il y a 6 morceaux, donc on est plutôt sur de l'album. Mais ça vient d'être édité en vinyle. Moi, comme un gros boulet, je me suis précipité sur la version CD. Parce qu'au Japon, ils sortent des CD, c'est pas des gros snobs. Et j'aurais peut-être dû attendre la version vinyle, mais parfois la version vinyle met des années à sortir. Donc, bon, bref. On s'en fout, c'est pas bien grave tout ça. En tout cas, c'est... bon, est-ce que ça arrivera en Europe? C'est pas sûr. Hein. Mais Calbrushing Acides, voilà, une des valeurs sûres, hein, du crust japonais, un groupe qui a sa propre identité aussi. Voilà, ce qui est pas si courant aujourd'hui, où tout est quand même très... très dérivatif, ce qui peut me convenir tout à fait, mais j'aime bien aussi quand un groupe amène quelque chose un peu différent, ou en tout cas cultive un petit peu ce côté unique. Hein. On va se laisser, je vous dis à très bientôt, on va se laisser avec un groupe de Bordeaux, on a déjà écouté un tout à l'heure, il s'agit de Haro, H-A-R-O, nouveau groupe, un peu... punk, chant féminin, un peu tout pas, un peu dans l'air du temps, mais qui est pas mal. Ils ont sorti leur première démo très récemment. Quand je dis très récemment, c'est même en juillet. J'écoute ça aujourd'hui, je ne connaissais pas le groupe, ça m'a plutôt plu. Je pense qu'en live, c'est vraiment cool. Le morceau qu'on va écouter, s'appelle Future Ruin, et il va clore cette émission de Détruire l'ennui. Je vous souhaite une très bonne soirée. C'est parti, au revoir.

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1: Le soleil rose, chanté par Monsieur Combes, 10 Abgas.

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0: est bientôt fini ou pas, la reprise est-elle à l'horizon?
1: Bon, les mecs, j'ai les chiffres de l'usine en Syrie, là. On n'est pas bon sur le feedback, bordel, là. Faut benchmarker le process. Pensez out of the box, merde. On est sur un business model en open data avec une target en N+1.
2: Jacques ?
1: Oui, qu'est-ce qu'il y a, Martine ?
2: Rapport à la Syrie, c'est compliqué.
1: Pourquoi ?
2: On va pas travailler avec Daesh ?
1: Mais on travaille avec Daesh. C'est quoi le problème, Martine ? On est une entreprise qui disrupte le process. Ils ont un cash flow upgradé, Daesh.
2: Mais pareil. Jacques, c'est pas très déontologique.
1: Déon quoi, Martine ?
2: Déontologique, Jacques. C'est pas moral.
1: Enfin, bah, qu'est-ce qui t'arrive, Martine ? C'est quoi ton problème? Tu veux bosser Emmaüs? C'est ça? C'est ça ton projet?
2: Mais Jacques, calmez-vous!
1: Mais tu veux quoi? Tu veux quoi? Tu veux bouffer les merguez avec la CGT? Hein, tu veux faire nuit debout d'Amas? C'est ça?
2: Jacques! C'est ça. Jacques, votre pontage coronarien vient de collapser, je crois!
1: Ah, Martine!
2: Bon, bah, crise cardiaque!

0: Mais je vous aime, mon ami.
1: Je vous en prie, Betty, ne soyez pas si grave. Vous me glacez. Faut pas me recouvrir, mais enfin, je suis pas comme vous m'avez dit. Faut me comprendre. Je suis simple. Elle est simple. J'ai mis la lumière de la lune. Et
0: la lune.

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0: plus.
1: Je pense que l'humanité n'est pas nécessairement la favorite de la nature, que l'humanité peut très bien disparaître, que nous ne sommes pas une espèce sacrée, qu'il y a eu 10 millions d'espèces animales jusqu'ici et que 9 millions ont été éliminées. On n'est pas l'espèce élue comme on l'a cru pendant longtemps. La nature peut très bien se passer de nous. C'est nous qui pourrions nous éloigner.

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On ne sait jamais ce que le passé nous réserve, mais l'avenir ne reviendra pas. Et dans ce millénaire, c'est ce siècle qui fera date et qui fera tâche. Un siècle de turpitude. Nous en sortons exténués, inhibés.

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0: Notre monde s'en va vers l'uniformité. De New York à Shanghai et de Rome à Moscou. Mêmes habits, mêmes chaussures, mêmes écrans, mêmes idées, mêmes musique et malheur, mêmes bouffe partout.
1: Mêmes musique et malheur, mêmes bouffe partout.
0: Jusque dans le langage, on retrouve cette manie. De parler de province hésite et bas de l'aile. Déjà certains vaudois causent comme à Paris et leurs fils en rappant prennent l'accent de Sarcelles.
1: Et leurs fils en rappant prennent l'accent de Sarcelles.
0: Nos mots depuis des siècles arpentaient les chemins. Semés dans ce pays, ils en avaient le goût. Vieux outils patinés et faits à notre main, c'étaient les beaux lourdeaux un petit peu de nous. Mais v'là qu'ils s'évanouissent tout comme brumant mais comme une vulgaire tribu d'Indiens ou de Papous. Adieu Laval Royaume, adieu le Cougne-Paix et la Broute Minet et l'humble Guigne-Trou. Vous avez compris ou bien je parlais de l'ambitieux, du gay et de sa sœur et de la sage-femme. 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
1: Et des éclafeubeuses, des godasses informes.
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1: Se ramenaient dans l'idée d'être déçus en bien.
0: Attention, s'agit pas de pleurer le passé en oubliant le reste, en niant le présent. Ce serait ridicule autant que de brûler au nom de l'avenir tout ce qui fut avant. Mais dire brise-nouille en parlant d'un dentier ou bien arrête-moque pour nommer les moustaches, c'était assez plaisant. Et le soir, on rupait des rejetis du bout de fa, des schnetz et puis de la marche. Le régent en yolais ses bouèbes au collège.

0: et des milliers, que dis-je, des millions.
1: Il y en avait des milliers, que dis-je, des millions.
0: Bon, j'exagère, à peine, mais il y en avait en masse. Pour s'emmoder d'abord, on fifait du crutchu, sans faire les chenoilles, sans devenir des souillasses. On avait son plumet, sa chic et rien de plus. Puis parti en viguette, de verré en verré, on rentrait une camfrée de sorte, une fédérale, de celle qui doyate au point de vous faire songer à signer la tamponne, même si ça, ça fait mal. Les modas, les feignoles, on les tagnatsait, on les gâtionnait, et puis on se retrouvait à Zo. Alors plus de bateaux, ça gnatait, ça wignait. Pour ça, on n'était pas gnolus ni tabornio.
1: Pour ça, on n'était pas gnolus ni tabornio.
0: Le niobé du village, la gnotti, le gnagnou, était porte-panos au giron chaque année. Et de Suisse allemands qui s'installaient chez nous, on disait qu'ils étaient venus s'améliorer.
1: On disait qu'ils étaient venus s'améliorer.
0: Ce terrain est mal plave, là que le beau temps menace. C'est ainsi que par les bougons et malicieux, les paisibles vaudois, et sans laisser de place à des mots conquérants, brutaux ou orgueilleux. Pas de manager donc, quelques grimpions notoires. Pour conclure une affaire, on se tapait la main, on se disait adieu pour se dire au revoir, et voici que cette langue va en venir à rien.
1: À rien.
0: Est-ce qu'on serait pas en train de se faire enphysiquer un monde carré bossu qui ne vaudrait pas pipette? Est-ce qu'on ferait pas bien de se décuchaiser et de prendre de l'essien avant que tout ça pète?
1: Et prendre de l'essien avant que tout ça pète?
0: Bah, y a pas le feu au lac et y a le pour et le contre. C'est pas ça qui va limer la dent de jamin. Le 4 minutes peut retarder toutes ces montres. On arrivera quand même ensemble au nouvel an.
1: On arrivera quand même ensemble au nouvel an.
0: Notre monde s'en va vers l'uniformité. Charrette, Jean Rosset s'est déjà mis de pointe. J'ai une rude journée devant moi. Excusez, y a trois décis de la côte qui m'attendent. À la pinte.
2: 28 septembre 1877. Lettre de Calamité Jane à sa fille. Ma chérie, je suis assise à côté de mon feu de camp et mon cheval Satan est attaché tout près. Tu devrais le voir quand la lumière du feu de camp joue sur son encolure luisante et sur ses pieds blancs et sur son losange blanc entre les yeux. C'est un objet de toute beauté. Je suis si fière de lui. Ton père me l'a donné. Je peux entendre les coyotes et les loups et la plainte saccadée des chiens indiens près de leur camp. Il y a des milliers de Sioux dans cette vallée. Je n'ai pas peur d'eux. Ils pensent que je suis cinglée, mais ne me font jamais mal. Il m'arrive parfois d'être un peu ivre, Jenny, mais je ne fais de mal à personne. Il faut que je fasse quelque chose pour vous oublier, toi et ton père. Mais je ne suis pas une femme légère, Jenny. Si j'en étais une, je ne serais ni éclaireuse, ni infirmière, ni conductrice de diligence. Ne laisse pas la jalousie te prendre, Jenny. Elle tue l'amour et toutes les choses agréables de la vie. Elle a éloigné ton père de moi. Quand je l'ai perdu, j'ai perdu tout ce que j'avais aimé, toi excepté. Bonne nuit, petite fille, et puisse Dieu te garder de tout mal. Toujours ta mère, Calamité Jane.

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1: J'ai eu pas mal d'ennuis avec des problèmes, parce qu'il reprochait que dans le courant de la chanson, il me disait Michel, tu dis que je bois. Et ça, non, tu ne dois pas dire ça. Depuis, ça s'est tassé un peu, ça fait 2 ans. Maintenant, j'ai des ennuis avec les autres, parce qu'ils me disent, puis alors nous maintenant, quand c'est que tu nous l'as fait, notre chanson? 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

Jeanne d'Arc était une bonne grosse fille qui avait l'idéal, c'est certain, mais qui n'avait pas l'esprit de famille, qui a laissé ses vieux dans le train. On a dit qu'elle était mystique. D'accord. Mais ça explique pas tout. Elle était anti-britannique. Moi, je dis raciste. Après tout, faut apprendre ça dans les collèges. Tout ce qu'on fait ces zigotos-là, moi, je suis loin, perdu dans les neiges. De toute façon, j'y croyais pas. Je faisais juste semblant d'y croire. Comme l'autre avec sa poule au pot, qu'il fallait la manger sans boire. Celui-là, d'ailleurs, a pas eu de peau. Il s'est fait percer la bedaine par un orafe dans un taxi. Comme quoi, tous les rois ont pas de veine. Et c'est historique, ce que je dis. Même que l'assassin, pauvre bonhomme, en a fait quatre petits bouts. Au lieu de gagner à forte somme, il n'y a rien à apporter. 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Un bonhomme que j'ai pas connu. 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Sans critiquer. Un monsieur qui se mettait de la poudre. C'est pas de l'histoire, c'est du chiquet. On a dit la révolution. C'est entendu, je vous écoute. Il y avait des bonnes résolutions. C'est le populon qui a fait fausse route. Le peuple est jamais content. Ce qu'il veut, c'est tirer sa flemme. Voyez donc, la guerre de 100 ans, cette guerre, on l'aurait fait nous-mêmes. 15 jours, 3 semaines, c'était fini. Bon, plus d'anglais que de beurre, je pense. Mais l'alcool n'était pas fourni. Et c'est ça qui nous coule en France. C'est que le populaire est poivreau. Sans rouquin, plus de patriotisme. Les derniers jours du fort de Vaux, sans le pinard, c'était du lyrisme. Et je pourrais vous dire comme ça pendant des semaines, et davantage. 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J'y aurais dit. 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Qu'est-ce qu'il aurait pu répondre? 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C'est exact. 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

j'ai constitué un univers sonore si vaste que j'hésite devant chaque œuvre à la concrétiser de manière parcellaire. Pourtant, quand j'entre dans mon studio, mes titres, ces alphabets d'idées, m'entourent, m'attirent et me donnent envie de composer à nouveau. Je lis sur les boîtes, cuves de fureur, graines de temps, cloches de lune, carillons en harmonique. Je n'écris pas ma musique avec des notes, mais avec des mots. Quand j'écris nuages, je peux penser à une résonance de piano en réverbération inversée. Mais ça m'intéresse aussi que l'on ait présent à l'esprit l'image de nuages qui s'estompe. Le classement, ma bibliothèque de Babel, toujours inachevée, éternellement recommencée. Dynamique, malgré son irrémédiable imperfection, le classement est à lui seul le moteur de ma création. Dans Parcours Cosmogonie, toutes mes œuvres antérieures à 1976 sont charcutées, mises en pièces et réorganisées thématiquement. L'idée de classement devient ici un véritable argument dramatique. Pour moi, classer, c'est créer. D'ailleurs, je classe mes classements. Tous les 3 ans, je déchire mes répertoires et rédige de nouvelles fiches en fonction de paramètres et postulats nouveaux. Au début d'un projet, c'est toujours la même chose. Je me mets en quête d'une formule, d'une atmosphère, d'une couleur passée. Je voudrais encore les utiliser. Leurs mémoires reviennent. Comment mettre la main dessus? Je dresse des listes pour voir, dans l'abstrait, sur de grands papiers, pour être sûre de ne mettre aucun son qui, issu d'une source différente, pourront ensuite être combinés par analogie. Mes premiers répertoires de ce genre remontent à 1960. Plaques, tiges, membranes, cordes du piano et divers frotti-frotta. Ces répertoires se révèlent pleins de ressources. Ainsi, on entend un son de tige et on pense violoncelle. Cette association de mots et d'idées fait avancer l'œuvre à partir d'une poétique des sons.

Le titre, c'est déjà le son. Tous mes sons ont un nom. Ils ont tous une personnalité. Ils ne sont pas seulement aigres, graves, raides ou souples. Ils entretiennent avec d'autres domaines tout un système d'équivalence. Oui, le nom, c'est le son. Dans d'autres studios, la classification des sons s'appuie sur des données scientifiques. Chez moi, il n'y a pas de son normalisé, étalonné, mais des entités qui, en elles-mêmes, sont des micro-œuvres. Les compositeurs travaillent avec des sons à tout faire, l'équivalent des notes de musique. Moi, je n'ai pas de notes. Je n'ai jamais aimé les notes. Il me faut des qualités, des rapports, des formes, des actions, des personnages, des matières, des unités, des mouvements. Et tout cela, ce sont mes notes à moi. Par exemple, il y a des sons que j'appelle « ovales ». Ils existent comme des êtres très typés, évoquant la guerre, ou l'orage, ou le cosmos. Ils ont été réalisés à partir d'un grattement de doigts sur une aiguille de pick-up, très amplifié et roulé dans une chambre d'écho naturelle.

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0: Attention au départ.
1: Papa aimait les petits bourrins à Auteuil.